0: Selon lui, il ne s'agit que d'une poignée de jeunes délinquants. Des délégations ont quitté la salle au moment de sa prise de parole et à l'extérieur, une manifestation anti-israélienne a été dispersée par la police. Cela ne serait pas bon pour le pays. Emmanuel Macron a écarté une nouvelle possible dissolution de l'Assemblée nationale française, une hypothèse qui circulait pourtant ces derniers jours. Le président français a appelé les forces politiques à l'esprit de responsabilité alors qu'un nouveau blocage politique se profile sur le budget et sur la façon d'adoucir la facture carburant des ménages. Dissoudre à 8 mois de la présidentielle n'aurait de toute façon aucun sens, selon lui. Le président s'est exprimé dans les journaux de 20h de TF1 et de France 2. Il a aussi confirmé qu'une nouvelle mobilisation russe de 300 000 hommes pour sa guerre contre l'Ukraine était un scénario qui paraît crédible. Italie, Belgique, premier rendez-vous de la nouvelle campagne de Ligue des Nations de football ce vendredi soir. C'est aussi la grande première du nouveau sélectionneur Marc Van Bommel. De leur côté, les espoirs n'ont pas vraiment séduit ce jeudi soir, mais ils ont fait un pas de plus vers la qualification pour le prochain Euro en écartant la Biélorussie 1-0. Le cyclisme et la nouvelle médaille belge à Montréal, la 5e. Fleur Morse s'est classée 3e de la course espoir côté féminin, toujours dans ces mondiaux de cyclisme. Merci de nous suivre, où que vous soyez, passez une belle et douce nuit.
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0: Il est 3h.
1: David Rifon avec vous pour ces informations. Le cairn de ce jeudi soir n'a pas duré plus de 2 heures. Les principaux ministres du gouvernement fédéral n'ont abordé que des questions techniques, de méthodologie, pas le fond et les sujets qui fâchent pour trouver 10 milliards d'euros d'économie. Bart De Wever n'a d'ailleurs pas présenté de nouvelles notes au parti de la majorité. Un enfant de 3 ans est décédé à Anvers. Il avait été emmené à l'hôpital dans un état critique mardi après s'être étouffé durant le repas de midi à l'école. L'élève avait été réanimé sur place avant d'être transporté à l'hôpital où il a finalement succombé. L'établissement scolaire où l'incident s'est produit avait déjà décidé d'offrir une assistance psychologique aux enfants, aux parents et aux enseignants qui le souhaitent. Benjamin Netanyahou s'est exprimé à son tour à l'Assemblée générale de l'ONU. Le Premier ministre israélien s'est exprimé sur plusieurs fronts. Il a remercié le président des États-Unis, Donald Trump, pour son soutien dans la guerre contre l'Iran. Il a fustigé le nouveau maire de New York, Zohran Mamdani, accusé de soutenir le Hamas. Il a aussi minimisé les violences des colons israéliens en Cisjordanie. Selon lui, il ne s'agit que d'une poignée de jeunes délinquants. Des délégations ont quitté la salle au moment de sa prise de parole et à l'extérieur, une manifestation anti-israélienne a été dispersée par la police. Cela ne serait pas bon pour le pays. Emmanuel Macron a écarté une nouvelle possible dissolution de l'Assemblée nationale française, une hypothèse qui circulait pourtant ces derniers jours. Le président français a appelé les forces politiques à l'esprit de responsabilité alors qu'un nouveau blocage politique se profile sur le budget et sur la façon d'adoucir la facture carburant des ménages. Dissoudre à 8 mois de la présidentielle n'aurait de toute façon aucun sens, selon lui. Le président s'est exprimé dans les journaux de 20h de TF1 et de France 2. Il a aussi confirmé qu'une nouvelle mobilisation russe de 300 000 hommes pour sa guerre contre l'Ukraine était un scénario qui paraît crédible. Italie, Belgique, premier rendez-vous de la nouvelle campagne de Ligue des Nations de football ce vendredi soir. C'est aussi la grande première du nouveau sélectionneur Marc Van Bommel. De leur côté, les espoirs n'ont pas vraiment séduit ce jeudi soir, mais ils ont fait un pas de plus vers la qualification pour le prochain Euro en écartant la Biélorussie. 1-0. Le cyclisme et la nouvelle médaille belge à Montréal, la 5e. Fleur Morse s'est classée 3e de la course espoir côté féminin, toujours dans ces mondiaux de cyclisme. Merci de nous suivre, où que vous soyez, passez une belle et douce nuit.
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0: Il est 4 heures.
1: David Riffon avec vous pour ces informations. Le cairn de ce jeudi soir n'a pas duré plus de 2 heures. Les principaux ministres du gouvernement fédéral n'ont abordé que des questions techniques, de méthodologie, pas le fond et les sujets qui fâchent pour trouver 10 milliards d'euros d'économie. Bart De Wever n'a d'ailleurs pas présenté de nouvelles notes au parti de la majorité. Un enfant de 3 ans est décédé à Anvers. Il avait été emmené à l'hôpital dans un état critique mardi après s'être étouffé durant le repas de midi à l'école. L'élève avait été réanimé sur place avant d'être transporté à l'hôpital où il a finalement succombé. L'établissement scolaire où l'incident s'est produit avait déjà décidé d'offrir une assistance psychologique aux enfants, aux parents et aux enseignants qui le souhaitent. Benjamin Netanyahou s'est exprimé à son tour à l'Assemblée générale de l'ONU. Le Premier ministre israélien s'est exprimé sur plusieurs fronts. Il a remercié le président des États-Unis, Donald Trump, pour son soutien dans la guerre contre l'Iran. Il a fustigé le nouveau maire de New York, Zohran Mamdani, accusé de soutenir le Hamas. Il a aussi minimisé les violences des colons israéliens en Cisjordanie. Selon lui, il ne s'agit que d'une poignée de jeunes délinquants. Des délégations ont quitté la salle au moment de sa prise de parole et à l'extérieur, une manifestation anti-israélienne a été dispersée par la police. Cela ne serait pas bon pour le pays. Emmanuel Macron a écarté une nouvelle possible dissolution de l'Assemblée nationale française, une hypothèse qui circulait pourtant ces derniers jours. Le président français a appelé les forces politiques à l'esprit de responsabilité alors qu'un nouveau blocage politique se profile sur le budget et sur la façon d'adoucir la facture carburant des ménages. Dissoudre à 8 mois de la présidentielle n'aurait de toute façon aucun sens, selon lui. Le président s'est exprimé dans les journaux de 20h de TF1 et de France 2. Il a aussi confirmé qu'une nouvelle mobilisation russe de 300 000 hommes pour sa guerre contre l'Ukraine était un scénario qui paraît crédible. Italie, Belgique, premier rendez-vous de la nouvelle campagne de Ligue des Nations de football ce vendredi soir. C'est aussi la grande première du nouveau sélectionneur Marc Van Bommel. De leur côté, les espoirs n'ont pas vraiment séduit ce jeudi soir, mais ils ont fait un pas de plus vers la qualification pour le prochain Euro en écartant la Biélorussie 1-0. Le cyclisme et la nouvelle médaille belge à Montréal, la 5e. Fleur Morse s'est classée 3e de la course espoir côté féminin, toujours dans ces mondiaux de cyclisme. Merci de nous suivre, où que vous soyez, passez une belle et douce nuit.
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0: Il est 5 heures.
1: David Riffon avec vous pour ces informations. Le cairn de ce jeudi soir n'a pas duré plus de 2 heures. Les principaux ministres du gouvernement fédéral n'ont abordé que des questions techniques, de méthodologie, pas le fond et les sujets qui fâchent pour trouver 10 milliards d'euros d'économie. Bart De Wever n'a d'ailleurs pas présenté de nouvelles notes au parti de la majorité. Un enfant de 3 ans est décédé à Anvers. Il avait été emmené à l'hôpital dans un état critique mardi après s'être étouffé durant le repas de midi à l'école. L'élève avait été réanimé sur place avant d'être transporté à l'hôpital où il a finalement succombé. L'établissement scolaire où l'incident s'est produit avait déjà décidé d'offrir une assistance psychologique aux enfants, aux parents et aux enseignants qui le souhaitent. Benjamin Netanyahou s'est exprimé à son tour à l'Assemblée générale de l'ONU. Le Premier ministre israélien s'est exprimé sur plusieurs fronts. Il a remercié le président des États-Unis, Donald Trump, pour son soutien dans la guerre contre l'Iran. Il a fustigé le nouveau maire de New York, Zohran Mamdani, accusé de soutenir le Hamas. Il a aussi minimisé les violences des colons israéliens en Cisjordanie. Selon lui, il ne s'agit que d'une poignée de jeunes délinquants. Des délégations ont quitté la salle au moment de sa prise de parole et à l'extérieur, une manifestation anti-israélienne a été dispersée par la police. Cela ne serait pas bon pour le pays. Emmanuel Macron a écarté une nouvelle possible dissolution de l'Assemblée nationale française, une hypothèse qui circulait pourtant ces derniers jours. Le président français a appelé les forces politiques à l'esprit de responsabilité alors qu'un nouveau blocage politique se profile sur le budget et sur la façon d'adoucir la facture carburant des ménages. Dissoudre à 8 mois de la présidentielle n'aurait de toute façon aucun sens, selon lui. Le président s'est exprimé dans les journaux de 20h de TF1 et de France 2. Il a aussi confirmé qu'une nouvelle mobilisation russe de 300 000 hommes pour sa guerre contre l'Ukraine était un scénario qui paraît crédible. Italie, Belgique, premier rendez-vous de la nouvelle campagne de Ligue des Nations de football ce vendredi soir. C'est aussi la grande première du nouveau sélectionneur Marc Van Bommel. De leur côté, les espoirs n'ont pas vraiment séduit ce jeudi soir, mais ils ont fait un pas de plus vers la qualification pour le prochain Euro en écartant la Biélorussie 1-0. Le cyclisme et la nouvelle médaille belge à Montréal, la 5e. Fleur Moors s'est classée 3e de la course espoir côté féminin, toujours dans ses mondiaux de cyclisme. Merci de nous suivre, où que vous soyez, passez une belle et douce nuit.
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0: Des sièges vides à l'Assemblée générale des Nations Unies hier soir à New York. Plusieurs diplomates ont quitté la salle au moment du discours du Premier ministre israélien. Les discussions sur le budget fédéral n'ont toujours pas abouti ces derniers jours. Il est aussi question d'étudier la mise en œuvre de mesures déjà décidées mais pas encore en application et qui, elles aussi, sont censées rapporter de l'argent. Bonjour à toutes et tous. Discours très attendu hier soir à l'Assemblée générale des Nations Unies. Le discours de Benjamin Netanyahou, le Premier ministre israélien, a défendu sa politique, fustigé ses détracteurs sous les applaudissements, mais aussi les huées d'une partie des diplomates, Boris Van Acker.
1: Comme l'an dernier, plusieurs dizaines de diplomates ont quitté l'hémicycle au moment de la prise de parole de Benjamin Netanyahou, ce qui ne lui a pas vraiment plu.
2: S'il y a d'autres lâches qui n'ont pas encore quitté cette salle, veuillez le faire maintenant.
1: Devant une salle en grande partie désertée, le Premier ministre israélien a défendu les frappes israéliennes contre l'Iran. Il affirme également avoir empêché Téhéran de se doter de l'arme nucléaire. Et sur Gaza et la Cisjordanie, Benjamin Netanyahou estime qu'une campagne internationale est en place contre son pays. Un discours particulièrement offensif, alors que plusieurs dirigeants, dont le président français Emmanuel Macron, ont cette semaine critiqué la politique du gouvernement israélien.
2: Ils accusent Israël, le minuscule Israël, de colonialisme. Quel colonialisme? Vraiment? Et qui nous accuse? Eh bien, parmi eux, des gens en Grande-Bretagne et en France. Bon sang, enfin, ce sont eux qui ont inventé le terme. Leur colonie couvrait la planète entière.
1: Mahmoud Abbas, le président de l'autorité palestinienne, a quant à lui été privé de visa américain. Il s'est exprimé en vidéo et a déclaré que les politiques israéliennes menacent l'existence même du peuple palestinien.
0: Merci Boris. Une assemblée générale de l'ONU qui dure jusqu'au 28 septembre, donc à New York. Emmanuel Macron en grand entretien hier sur TF1 et France 2. Le président français a annoncé envoyer en Arabie Saoudite des moyens militaires, des soldats, des radars ou encore des systèmes de défense. L'objectif, protéger le site énergétique de Yanbu, près de la mer Rouge, cible ces derniers jours d'attaques de rebelles houthis. Un site d'acheminement de plusieurs millions de barils de pétrole, selon le président français. Grande première pour le nouveau pape. Léon XIV atterrit ce matin en France pour une visite diplomatique de 4 jours au programme bien chargé. Le pape arrivera à l'aéroport d'Orly à 10h. Il sera reçu par le président Emmanuel Macron, tandis que les cloches des églises du pays sonneront à la volée pendant 7 minutes. Une première journée marathon pour le souverain pontife avec un discours notamment en matinée au palais de l'Élysée. Plusieurs thématiques importantes abordées pendant cette visite. L'intelligence artificielle, la migration ou encore les abus sexuels dans l'Église. Surprise hier au Conseil restreint des ministres, Bart De Wever n'a pas soumis de nouvelles notes sur le budget à ses ministres. La version proposée lundi avait été, on doit le dire, fraîchement accueillie par 4 des 5 partis de la majorité. Alors hier soir, seulement 2 petites heures pour reprendre les bases, la méthodologie, la marche à suivre pour les prochaines discussions sur ces fameux 10 milliards d'économies à faire. Mais sans trancher, les administrations vont être chargées de refaire des calculs. Ce matin, les ministres se revoient pour parler des dossiers Belfius, la réforme de Bipost ou encore le survol de Bruxelles, mais pas de budget. Et donc, je le disais, peu importe le nombre d'heures de discussion, le chiffre, lui, ne change pas, au moins 10 milliards d'euros d'efforts. Mais ce qu'il faut savoir, c'est que techniquement, de l'argent a déjà été trouvé. Outre les dernières réunions budgétaires, il est aussi question ces derniers jours de faire le point sur des mesures déjà prises, mais pas encore réalisées, mesures décidées il y a un an, et on parle là de plus de 4 milliards d'euros, Fabien Van Eekhout.
3: Oui, à côté de sa chasse aux 10 milliards, le fédéral voudrait donc aussi y voir plus clair sur ce qu'il a déjà décidé depuis son installation en 2024 et son accord budgétaire précédent de 2025. Des mesures ont été prises, mais pas encore forcément réalisées jusqu'au bout. Il y en aurait pour 4 milliards, selon le vice-premier et maire en charge de l'emploi, David Clarinval.
4: Moi, j'ai fait tous mes devoirs. J'ai rapporté plus d'argent que ce que l'on m'avait demandé dans mes compétences, mais je suis le seul ministre à avoir fait ça. Mes collègues doivent tous venir en ayant respecté leur feuille de route, et ça fait 4 milliards d'euros qui sont trouvés sans devoir prendre de nouvelles décisions, simplement le respect des accords du passé.
3: Dans la ligne de mire, des mesures d'économie non achevées côté santé et sécurité sociale, sur la réintégration des malades de longue durée notamment, une pierre dans le jardin de Voreuth. Mais aussi certains volets de la réforme des pensions ou des économies promises en asile et migration côté NVA. Manque aussi par exemple 500 millions liés à la réforme annulée de la TVA. Autant de données que le gouvernement va réanalyser dans le cadre de ses négociations budgétaires. Certains partis de la majorité, pointés du doigt, nous rappellent en off que le gouvernement fonctionne de manière collégiale, décidant ensemble et assumant ensemble les conséquences budgétaires.
0: Une grève de 24 heures débute en ce moment dans toutes les prisons du pays. Les syndicats dénoncent entre autres la surpopulation carcérale. D'après leurs chiffres, près de 600 détenus sont contraints de dormir à même le sol. Les syndicats parlent aussi d'un manque de personnel, de prisons vétustes. Le préavis a été déposé la semaine dernière en front commun. La grève a été confirmée après l'échec de la concertation avec la ministre de la Justice. Aucune nouvelle concertation n'est prévue pour l'instant. Ressortez drapeaux, maquillage et maillots. Les Diables Rouges jouent ce soir leur premier match de Ligue des Nations face à l'Italie. Une rencontre importante côté belge car c'est la première sous la direction de Marc Van Bommel. Importante surtout pour l'Italie qui a une revanche à prendre après avoir manqué une troisième Coupe du Monde. Changement d'entraîneur, nouvelle génération de joueurs. La Squadra Azzurra veut montrer un nouveau visage ce soir à Rome. Et ça, Kevin De Bruyne l'a bien remarqué, lui qui joue en club à Naples.
5: Bien sûr, je le sens un peu en Italie qu'il doit changer l'état d'esprit un peu. Et ils ont changé la génération pour eux d'abord être pas là pendant trois Coupes du Monde pour un pays comme l'Italie. C'est très difficile pour eux. Et d'abord, je pense qu'ils ont recommencé un nouveau projet aussi et il veut peut-être donner un peu plus aux jeunes.
0: Interview de Lancelot Meulewater, Italie-Belgique, c'est donc ce soir. Et prochaine rencontre pour les Belges face à la France, lundi et à domicile. Et de 5, la Belgique a décroché une nouvelle médaille de bronze hier soir au championnat du monde de cyclisme à Montréal. Une troisième place dans la course en ligne femme espoir pour Fleur Moors. Voilà pour les infos et bon début de journée.
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1: Bon début de journée avec Viva Plus, il est 6h30.
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1: Et c'est parti pour le dernier jour de cette semaine, hein, bientôt le week-end. Vendredi 25 septembre, aujourd'hui, nous fêtons les Firmins. Et le dicton du jour dit à la Saint-Firmin, les beaux jours rebroussent chemin. C'est pas vraiment le cas, hein. On le verra d'ailleurs avec le bulletin météo tout à l'heure. Le soleil se lève à 7h34 et se couchera en fin de journée à 19h35. Et en parlant justement de météo, un premier point, ce sera juste après Aline de Christophe et puis le Michael Sager Band aussi pour Let's All Shine. Très belle journée à tous.

6h36, sans Vive à plus, bon début de journée avec Michel Polnareff, Je suis un homme, et puis Gilbert Bécaud à venir. Et avant cela, on fait un premier point sur la météo de ce vendredi. Josette à Givry me dit qu'il fait 9 degrés, un temps toujours calme, dit-elle. Ce matin, quelques bandes de nuages hauts circuleront par endroits sur le territoire, sauf sur les Flandres où le ciel sera déjà totalement dégagé. La fraîcheur est de retour, 6 degrés sur les provinces du Nord, 5 à 8 dans l'Est avec des valeurs sous les zéros dans certains vallons des Hautes-Fagnes, 9 degrés sur le centre et 11 degrés au littoral. Au fil des heures, ces voiles vont peu à peu se raréfier et le ciel deviendra parfaitement bleu azur. Il fera 14 à 17 degrés en fin de matinée. Cet après-midi, c'est simple, plein soleil, presque aucun nuage dans le ciel, tout au plus les derniers voiles très fins, hein, tout à l'est du pays, mais rien d'autre. Les températures seront assez chaudes, 20 degrés à 24 degrés, voire 25 pour la région de Tournai.

0: Helsinki. Vol
1: Finnair 854. Allez, on s'envole, hein, ce matin, avec la musique de Viva Plus. 6h45, le générique du célèbre top 50 français Pillayon avec Dream, c'est dans un court instant. Et là, c'est l'heure de retrouver déjà la dernière séquence Stomp Peke et Derawet de la semaine.
2: Bonjour et bienvenue dans Stomp Peke et Derawet. Aujourd'hui, on remonte aux origines d'un élément central de la culture belge, la frite. Et pourtant, son origine fait débat. La frite serait née en France. Son histoire est évidemment étroitement liée à celle de la pomme de terre, introduite en Europe au XVIe siècle par les conquistadors espagnols revenus du Nouveau Monde. Longtemps méfiante face à ce tubercule, une partie de la population européenne ne l'adopte réellement qu'au XVIIIe siècle, propagée d'abord depuis l'Espagne, puis l'Angleterre, au gré des famines et des guerres, notamment dans les régions correspondant à notre Belgique actuelle. C'est dans ce contexte que se développent différentes formes de cuisson de la pomme de terre, dont la friture. Contrairement à une idée répandue, la frite n'apparaît pas immédiatement sous la forme que l'on connaît aujourd'hui. Et alors attention, il y a un vif débat. Certaines personnes vous diront que la frite a été inventée par les Français. Eh oui, il se pourrait même que les frites soient espagnoles finalement, les Espagnols ayant été les premiers Européens à goûter aux pommes de terre d'Amérique du Sud. En fait, son histoire est bien plus subtile. D'aucuns soutiennent que les frites sont originaires de Belgique, où les villageois qui habitaient le long de la Meuse mangeaient traditionnellement des petits poissons frits au XVIIe siècle. En hiver, lorsque l'eau gelait, les villageois, alors privés de poissons, le remplaçaient par des pommes de terre découpées en forme de petits poissons, vraisemblablement en bâtonnets, qu'ils faisaient frire. On raconte que ce plat a été découvert par les soldats américains en Belgique pendant la Première Guerre mondiale, et la langue dominante du sud de la Belgique étant le français, ils ont baptisé ces savoureuses pommes de terre « French fries », frites françaises. Mais cette belle histoire de la frite belge est mise à mal, car premièrement, la pomme de terre ne serait arrivée dans la cuisine du Namurois qu'au XVIIIe siècle, et deuxièmement, la graisse était un luxe pour les petites gens. La cuisson en friture était rarissime dans la paysannerie. Les frites pourraient réellement être d'origine française, puisque l'on sait qu'elles étaient vendues à Paris par des marchands ambulants dans les années 1780. Mais la pomme de terre était alors coupée en tranches, en fines rondelles. Et le nom de French fries serait plus ancien que la venue des soldats américains pendant la Première Guerre mondiale. Il viendrait du fait que le président des États-Unis, Thomas Jefferson, fut aussi ambassadeur en France à la fin du XVIIIe siècle avant d'être président. Il les aurait donc mangés en France et les aurait naturellement appelés French fries. On affirme ainsi que Jefferson a probablement introduit les frites aux États-Unis en 1802, d'une recette obtenue de son chef français. Mais là encore, on ne parle pas de bâtonnets. Les premières traces écrites fiables de pommes de terre frites apparaissent donc plutôt au XVIIIe et au début du XIXe siècle, quand on parle de bâtonnets. Au XIXe siècle, justement, la frite s'impose progressivement comme un aliment urbain. Avec l'industrialisation et la croissance des villes, elle devient un produit accessible, nourrissant et facile à préparer. En Belgique, elle est vendue dans la rue, notamment lors des foires et des marchés, puis dans des établissements spécialisés, les fameuses friteries. Ces friteries jouent un rôle essentiel dans la diffusion d'un savoir-faire spécifique. La cuisson en deux temps, souvent dite à la belge, qui permet d'obtenir une texture à la fois moelleuse et croustillante, se généralise progressivement. L'utilisation de graisses animales, notamment de bœuf, contribue également à définir le goût caractéristique des frites belges. Au tournant du XXe siècle, la frite fait désormais partie du quotidien. Elle accompagne de nombreux plats, mais peut aussi être consommée seule. Sa popularité traverse les classes sociales, ce qui en fait un élément fédérateur dans une société en pleine transformation. Si l'origine exacte reste discutée, la Belgique se distingue clairement par la place centrale qu'elle accorde à la frite dans sa culture alimentaire. Les Belges sont les plus gros mangeurs de frites avec plus ou moins 16 kilos par an par habitant. Nous sommes aussi souvent cités comme les plus gros exportateurs de frites au niveau mondial. On parle donc de French fries. Pourtant, derrière ce nom, c'est bien souvent le savoir-faire développé en Belgique qui est en jeu. Aujourd'hui, la frite est considérée comme un véritable patrimoine culturel. Les friteries, toujours présentes dans tout le pays, perpétuent une tradition ancienne, mêlant techniques précises et transmission populaire. Ainsi, la frite n'est pas seulement un aliment. Elle est le produit d'une évolution historique, liée à l'urbanisation, aux habitudes populaires et à l'identité belge elle-même. 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Allez, c'est Stevoy. 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

6h55 sur Viva Plus. Linda est en vacances sur l'île d'Oléron. Il fait 18 degrés, paraît-il, là-bas ce matin. On va rejoindre le journal avec Eddie Cochrane et son Summertime Blue. C'est Silver Convention aussi. Fly, Robin Fly.

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1: Bonne fin de semaine avec Viva Plus, il est 7h. Voici le journal de Maxime Maillet.
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3: Benjamin Netanyahou offensif à la tribune des Nations Unies. Le Premier ministre israélien s'en est pris à tous les détracteurs d'Israël. Le combat d'une mère pour sa fille en rémission d'un cancer. Toutes les deux participent à Run to Kick, la grande course pour récolter des fonds au profit de la recherche sur les cancers pédiatriques. Premier test pour Marc Van Bommel, le nouveau sélectionneur des Diables Rouges. La Belgique affronte ce soir l'Italie en Ligue des Nations. Bonjour à toutes et tous. Un discours très attendu à l'Assemblée générale des Nations Unies, celui de Benjamin Netanyahou. À New York, le Premier ministre israélien a défendu sa politique militaire. Olivier Boulin, qu'il a aussi attaqué plusieurs de ses détracteurs dans un discours très offensif.
4: Déhué et une assemblée en partie vide. Plusieurs représentants ont quitté la salle avant que Benjamin Netanyahou ne monte à la tribune. Le Premier ministre israélien a défendu son offensive contre l'Iran et attaquer ses détracteurs, notamment la Turquie, avec qui les rapports se sont tendus depuis le début de la guerre à Gaza.
5: Aujourd'hui, le dernier pays en date à être devenu un super propagateur de mensonges antisémites est la Turquie. Erdogan est un tyran.
4: Le Premier ministre israélien a également minimisé les violences commises par des colons en Cisjordanie. Il a aussi précisé qu'accuser Israël de génocide était le plus gros mensonge du siècle. À New York, Benjamin Netanyahou s'en est aussi pris au nouveau maire Zohran Mamdani, militant de longue date de la cause palestinienne, et s'inquiète pour la communauté juive dans la ville.
5: Monsieur Mamdani, depuis que vous avez été élu maire de cette ville, de nombreux juifs ne se sentent plus en sécurité à New York. Ils me parlent, ils me le disent.
4: Le président de l'autorité palestinienne, Mahmoud Abbas, s'est exprimé par vidéo depuis Ramallah, faute d'avoir obtenu un visa américain. Il a dénoncé les destructions et déplacements de Palestiniens. Il appelle à accélérer le plan de paix pour Gaza et à préserver la solution à deux États.
3: Et une manifestation s'est tenue à New York contre la venue du Premier ministre israélien. L'actrice Suzanne Sarandon a été arrêtée. Autre ambiance à Washington avec un dîner en grande pompe à la Maison-Blanche. Donald Trump et Xi Jinping et leurs épouses ont pris part à ce dîner d'État. Le président chinois est en visite aux États-Unis. Plusieurs grands patrons de la tech, dont Elon Musk, ont assisté à ce dîner de gala. La France, elle accueille le pape pour une visite de 4 jours. Et le programme du jour de Léon XIV est chargé. Un premier discours à l'Élysée en fin de matinée, puis devant l'UNESCO cet après-midi, avant d'enchaîner avec une promenade en papa mobile au cœur de Paris jusqu'à la cathédrale Notre-Dame. Léon XIV terminera par une veillée de prière devant le Stade de France et ses 80 000 jeunes. La réunion n'aura pas dépassé les 2 heures. Bart De Wever et ses principaux ministres se sont quittés peu après 21h. Ils se réunissaient pour le budget fédéral, mais ils ont uniquement abordé des questions techniques. Bart De Wever n'a pas soumis de nouvelles notes. En début de semaine, sa première note n'avait pas convaincu 4 des 5 partis de la majorité. Ce matin, tout le monde se revoit, mais pour aborder d'autres dossiers comme le survol de Bruxelles, la privatisation de Belfius ou l'avenir de Bpost. Bart De Wever, qui a été interrogé hier à la Chambre sur la hausse des prix de l'énergie. Compte-t-il prendre des mesures pour aider la population? La réponse du Premier ministre est toujours la même. Il en sera question dans les négociations budgétaires, mais selon lui, l'État n'a pas les moyens de donner des aides.
6: Si nous voulions faire baisser le prix du diesel et de l'essence de 25 centimes par litre, cela coûterait à l'État environ 200 millions d'euros par mois, soit plus de 2 milliards pour une année. Donc pour réduire de quelques euros le prix d'un plein, il faut rapidement dépenser des centaines de millions d'euros par mois aux frais du contribuable. Il va de soi que cet argent devrait être récupéré d'une manière ou autre ailleurs. Le recul de la consommation annulerait les recettes supplémentaires éventuelles. Donc il ne faut pas rêver de ça. Et je ne parle même pas de tous les autres coûts qu'une hausse des prix de l'énergie entraîne pour les pouvoirs publics. Comme je l'ai déjà dit au printemps dernier, l'État ne s'enrichit absolument pas grâce à cette hausse. Au contraire, cela nous coûte très cher.
3: Une grève de 24 heures a débuté il y a une heure dans toutes les prisons du pays. Les syndicats en front commun dénoncent la surpopulation carcérale. D'après leurs chiffres, près de 600 détenus sont contraints de dormir à même le sol. Les syndicats aussi parlent d'un manque de personnel et de prisons vétustes. Courir ou marcher pour faire reculer le cancer. C'est le défi de 5000 personnes ce dimanche dans le bois de la Cambre à Bruxelles. C'est la 9e édition de Run to Kick, une course pour récolter des fonds pour la recherche sur les cancers des enfants. Dans le peloton, il y aura Vania, 3 ans. La petite fille originaire de Gerpine est en rémission d'un cancer rare de la moelle épinière. Valentin a rencontré sa maman, Alexine.
2: Dans la cuisine de son restaurant, Alexine prépare des madeleines. Ces petits gâteaux sont proposés aux clients en échange d'un don.
7: On est à une cagnotte qui atteint presque les 20 000 euros. J'espère atteindre les 25 d'ici dimanche.
2: Si Alexine se mobilise, c'est parce qu'il y a un an, elle a appris que sa fille Vania souffrait d'un cancer rare au niveau de la moelle épinière. Le début d'un combat, opération, chimiothérapie et séjour en chambre stérile.
7: Ce traitement, quand on s'y est intéressé, on s'est rendu compte qu'il était assez ancien en fait. Les premières fois qu'on en a parlé, c'était en 2007. La recherche avance tous les jours, mais je pense qu'elle avance à deux vitesses. Et à la vitesse des adultes et la vitesse des enfants, qui malheureusement est un peu plus lente.
2: Des traitements qui ont laissé des traces à l'extérieur et à l'intérieur.
7: Je me suis rasé les cheveux, j'essayais de vivre les choses avec elle et on m'a déjà dit, mais en fait, tu parles de cette maladie comme si c'est toi qui l'avais eue. Ben oui, c'est ça. J'aurais préféré que ça soit moi d'ailleurs. Évidemment, on ne veut pas infliger ça à son enfant.
2: Aujourd'hui, la petite fille va mieux, elle est même rentrée à l'école. Ce dimanche, mère et fille marcheront ensemble pour raconter leur histoire.
7: J'écoutais souvent une chanson de Vianney tous les matins où il disait « Après l'effroi vient le soleil ». Et je me le disais tous les matins, donc

0: Une rencontre signée Valentin Lecoq. En football, jour de match pour les Diables Rouges. Ce soir, la Belgique affronte l'Italie à Rome pour le premier match en Ligue des Nations. C'est aussi le premier test pour Marc Van Bommel, le nouveau sélectionneur des Diables Rouges. Le Néerlandais se dit prêt, mais aussi un peu stressé.
1: Même si tu as disputé de très nombreux matchs et de beaux matchs, il y a toujours la tension avant de débuter une rencontre. Il y a toujours ce petit stress. Tu te fais du souci et tu te demandes si tu as bien préparé ton équipe, si tu vas savoir la guider correctement et savoir t'adapter à la stratégie de l'adversaire. Tu es constamment en action, donc bien sûr que tu es nerveux. Même le plus grand joueur est nerveux. C'est tout à fait normal.
0: Et puis un anniversaire musical aujourd'hui, U2 fête ses 50 ans, les Irlandais se sont connus au lycée, ils sont de retour 50 ans plus tard avec un nouvel album. U2 et la Belgique, c'est aussi une longue histoire d'amour. Depuis les années 80, le groupe a joué près de 30 fois sur le sol belge. Maïté Warland s'est plongée dans le son de la bande à Bono.
2: Sur la Grand Place de Mons, U2, on connaît.
3: Sunday, bloody Sunday.
2: Cette fan suit le groupe depuis toujours ou presque.
3: Ils ont défendu des idées. J'aime beaucoup Bono, donc voilà. Il n'y a que U2 qui peut faire du U2.
2: En 50 ans de carrière, U2 est venu jouer 29 fois sur des scènes belges. L'occasion de créer un lien spécial. Laurent Riepi, spécialiste du rock chez Classique 21.
4: Ça a pris tout de suite dès les premiers albums. Hein. Il y a vraiment, je veux dire, une complicité. Une attente énorme du public belge à chaque concert, que ce soit dans le cadre de Werther, que ce soit aussi dans le cadre de concerts plus récents au Stade Roi Baudouin.
2: Cet anniversaire est aussi l'occasion d'annoncer un nouvel album. Il s'intitulera Carnaval Loose. Le deuxième single a été révélé hier soir. Un album qui s'annonce à nouveau engagé, Laurent Riepi.
4: U2, à travers le temps, a évolué avec les décennies, avec les questionnements de société.
0: Le nouvel album de U2, Carnaval de Luz, sortira le 13 novembre prochain. Voilà pour les infos, je vous souhaite a beautiful day, une belle journée à notre compte.
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6: Ouais, beautiful day aussi, sans Viva Plus, vendredi 25 septembre. Aujourd'hui, nous fêtons les Firmins, avec un dicton du jour qui dit « À la Saint-Firmin, les beaux jours broussent chemin ». Le soleil se lève à 7h34 ce matin et il se couchera à 19h35 en fin de journée. William Scheller arrive.
7: C'est comme dans un vieux rock'n'roll.
6: Avec dans un vieux rock'n'roll et puis on parlera de la météo avec Théo Le Chenu. Jean-Luc qui se trouve à Libramont me dit qu'il fait 6 degrés là-bas ce matin. Le temps est sec et c'est plutôt une belle journée hein, qui nous attend. On verra ça avec Théo dans quelques minutes. Give me love, je vous donne de l'amour et de la musique. Voici Sérone sur Viva Plus.

0: 7h18, bienvenue sans dire plus en ce vendredi matin, les Chiffons avec It's So Fine dans un instant. Et puis on trouvera Daniel Gérard également avec America. Mais tout de suite on parle de météo, hein, pas mal de fraîcheur pour débuter la journée Théo Le Chenu.
1: Eh bien oui, tout à fait Bernard, il ne fait pas vraiment chaud chaud hein, sur le pays actuellement. On attend des températures comprises entre 6 et 11 degrés tout au plus. Et il fait même bien plus frais dans certains vallons de l'Est. Les zéros ne sont pas encore dépassés dans les Hautes-Fagne pour le moment. Alors sinon concernant le ciel, eh bien on attend tout simplement beaucoup de soleil pour aujourd'hui. Un temps très ensoleillé, un temps sec encore une fois. Alors tout au plus, on pourrait retrouver quelques voiles d'altitude qui circuleront ici ou là, mais cela sera très rare tout de même. On aura cet après-midi un ciel bleu azur, pas beaucoup de changements, toujours beaucoup de soleil. Pour les températures, le thermomètre va bien augmenter. On aura de 20 à 24 degrés, voire même 25 degrés pour Tournai et pour Mons. Ce soir et la nuit prochaine, le ciel restera bien dégagé et commencera plutôt à se voiler en seconde partie de nuit. Il fera bien plus doux que la nuit passée, 9 à 16 degrés attendus. Et un coup d'œil pour votre week-end avec samedi, un front assez atténué qui va arriver depuis l'ouest du pays. Une petite goutte n'y est donc pas exclue sur les Flandres, mais de manière assez peu significative. Ailleurs, on retrouvera un dégradé nuageux avec un ciel qui deviendra de plus en plus lumineux et ensoleillé en prenant la direction de l'est du pays. Et pour dimanche, le ciel restera bien encombré en nuages en matinée et les éclaircies sont prévues en après-midi.
0: Merci Théo, on vous retrouvera bien sûr tout à l'heure à 8h20.

7h24, 100 000 va plus. Mettez une petite laine, hein, quand même, ce matin. Il fait pas encore super chaud. 4 degrés du côté de Bastogne, me dit Eric, malgré que le temps est sec. Bon, je vous rassure, hein, ça va grimper avec les heures, puisqu'on annonce de 20 à 25 degrés pour ce vendredi. C'est long, c'est court. Véronique Sanson et 100 000 va plus. Et puis, on va retrouver Mireille Mathieu avec Paris en colère.

0: 7h30, sans vivre à plus. Il est mort le soleil. C'est pas le cas aujourd'hui, hein. Il sera même bien présent aujourd'hui. On va retrouver Nicoletta dans un court instant.
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0: Vendredi le 25 septembre, aujourd'hui, bonne fête au Firmin. On fête l'anniversaire de l'actrice britannique Catherine Zeta-Jones, qu'on a vu entre autres dans La Légende de Zorro, ou encore dans Le Terminal, elle fête ses 57 ans. L'acteur et rappeur américain Will Smith a 58 ans, et puis le chanteur italien Zucchero fête aussi son anniversaire. Il a 71 ans. Ce 25 septembre. 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

0: 7h38, bonne fin de semaine avec Viva Plus avant de retrouver Elvis Presley avec un break hotel. On va reparler de la météo. Réjeanne à Vervic me dit qu'il fait 10,7 degrés actuellement. Un ciel un peu nuageux mais un temps calme. Ce matin, quelques bandes de nuages hauts circuleront par endroits sur le territoire, sauf sur les Flandres où le ciel sera déjà totalement dégagé. La fraîcheur est de retour, 6 degrés sur les provinces du Nord, 5 à 8 dans l'Est avec des valeurs sous les zéros dans certains vallons des Hautes-Fagnes, 9 degrés sur le centre et 11 degrés au littoral. Au fil des heures, ces voiles vont peu à peu se raréfier et le ciel deviendra parfaitement bleu azur. Il fera 14 à 17 degrés en fin de matinée. Cet après-midi, c'est simple, plein soleil et presque aucun nuage dans le ciel, tout au plus les derniers voiles très fins tout à l'est du pays, mais rien d'autre. Les températures seront assez chaudes, 20 degrés à 24 degrés, voire 25 pour la région de Tournai.
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0: Signé à Nielsen, We Do Too, ça sera dans un petit moment. Le temps de jeter un œil sur les programmes télé de votre soirée.
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Il est 7h50, sans vivre à plus. Il fait 7 petits degrés seulement hein, sur Fosse-la-Ville, avec un beau ciel. Mais il fait frais quand même. Sylviane, tu laisses un petit commentaire sur la page Facebook de Vive à Plus. On va rejoindre en 8h avec Machiavel et Fly, et puis Saint-Preux pour le concerto pour une voix.

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1: Bonne fin de semaine avec Viva Plus, il est 8h. Voici le journal de Maxime Maillet. Pas toujours facile de choisir entre un contrat fixe ou variable pour l'énergie. Pour nous aider, il y a les comparateurs d'énergie, mais sont-ils vraiment fiables? Nous avons mené l'enquête. On leur doit Sunday, Bloody Sunday, One ou Beautiful Day. Le groupe irlandais U2 fête ses 50 ans. Bonjour à toutes et tous. Vous êtes nombreux à vous inquiéter pour votre contrat énergie. Et ce n'est pas toujours simple de faire son choix entre les contrats fixes ou variables, surtout dans ce contexte géopolitique tendu. Les comparateurs d'énergie tentent de mettre de l'ordre dans les offres, mais les tarifs annoncés pour les contrats variables sont-ils vraiment fiables? C'est une enquête de Clément Glessner, Gary Wantier et de notre cellule Décrypte.
2: Nous nous rendons chez Infortgaz et les conseils énergétiques à Bruxelles.
3: Bonjour, asseyez-vous.
2: Un tableau nous est présenté, contrat fixe et variable face à face. Le variable gagne 25 euros de différence. Pourtant, la projection pourrait être fausse. Catherine Van Melkote, conseillère chez Infortgaz Elec.
4: Il est fort possible même que, vu le faible écart entre les moins chers des prix fixes et des prix variables, que le variable soit aujourd'hui plus cher que le fixe.
2: La faute à la méthode de calcul basée sur des prix passés. Au décompte final, ce sont plusieurs centaines d'euros qui sont en jeu. Chez les comparateurs d'énergie, même problème. Ici, la formule se base aussi sur le passé, mais plus encore sur un imprédictible futur. C'est ce que nous explique Maxime Sonkès, porte-parole de comparateurs-énergie.be.
5: Pour les contrats spot, on va utiliser les dernières valeurs passées et se projeter dans l'avenir sur les 12 prochains mois.
6: Donc ici, sur le contrat spot, ce ne sont jamais les véritables tarifs.
5: Exactement.
6: Ce sont des projections basées sur des prix passés.
5: Exactement.
6: Donc ce que vous proposez aujourd'hui sur vos comparateurs, ce n'est pas le prix exact au niveau du spot.
5: Non, parce que justement, vu qu'il varie tous les jours, c'est impossible de pouvoir donner un tarif exact et on est obligé de faire une estimation.
2: Une estimation hasardeuse qu'il donne donc avec un conseil. Dans ce contexte géopolitique instable, provisionner 15% en plus du prix annoncé sur l'offre d'un contrat variable pour éviter toute mauvaise surprise.
1: Et cette enquête est à retrouver en détail sur notre site RTBF Actu. À peine 2 heures de discussion, Bart De Wever et ses principaux ministres se sont quittés hier, peu après 21h. Ils se réunissaient pour le budget fédéral, mais ils ont uniquement abordé des questions techniques. Bart De Wever n'a pas soumis de nouvelles notes en début de semaine. Sa première note n'avait pas convaincu 4 des 5 partis de la majorité. Ce matin, tout le monde se revoit, mais pour aborder d'autres dossiers, comme le survol de Bruxelles, la privatisation de Belfius ou l'avenir de Bipost. Une grève de 24 heures a débuté ce matin dans toutes les prisons du pays. En front commun, les syndicats dénoncent la surpopulation carcérale. D'après leurs chiffres, près de 600 détenus sont contraints de dormir à même le sol. Les syndicats parlent aussi d'un manque de personnel et de prisons vétustes. Un professeur de l'Uliège a été entartré en plein cours. Damien Ernst, spécialiste de l'énergie et connu pour ses positions pro-nucléaires, a été entartré par un groupe de militants. Il lui reproche ses collaborations avec le secteur militaire et ses prises de position publiques. L'Uliège, par la voix de sa rectrice, condamne fermement l'agression subie par Damien Ernst. Benjamin Netanyahou à la tribune des Nations Unies. Le Premier ministre israélien s'est montré très offensif dans son discours. Il s'en est pris aux détracteurs de la politique israélienne actuelle. Dans sa ligne de mire, le maire de New York, Zohan Mamdani, ou le président turc qui l'a qualifié de tyran. Il a aussi visé les Européens qui reprochent à Israël d'avoir une politique coloniale.
7: Ils accusent Israël, le minuscule Israël, de colonialisme. Quel colonialisme, vraiment? Et qui nous accuse? Eh bien des gens en Grande-Bretagne et en France, bon sang. Enfin, ce sont eux qui ont inventé le terme. Leur colonie couvrait la planète entière. Nous accuser maintenant, il faut arrêter.
1: Et comme l'an dernier, des dizaines de membres de délégation ont quitté la salle au moment de sa prise de parole. Autre ambiance à Washington avec un dîner en grande pompe à la Maison Blanche. Donald Trump et Xi Jinping et leurs épouses ont pris part à un dîner d'État. Le président chinois est en visite aux États-Unis. Plusieurs grands patrons de la tech, dont Elon Musk, ont assisté à ce dîner. La France accueille le pape pour une visite de 4 jours. Ce vendredi, le programme de Léon XIV est très chargé. Un premier discours à l'Élysée en fin de matinée, puis devant l'UNESCO cet après-midi. l'après-midi avant d'enchaîner avec une promenade en papa mobile au cœur de Paris jusqu'à la cathédrale Notre-Dame. Ce soir, Léon XIV terminera sa première journée par une veillée de prière dans le Stade de France devant 80 000 jeunes. Et puis un anniversaire dans le monde de la musique, U2 fête ses 50 ans. Le 25 septembre 1976, 4 lycéens se retrouvaient à Dublin pour former l'un des plus célèbres groupes de rock de la planète. 5 décennies plus tard, U2 reste très lié à la capitale irlandaise. Clémence Pénard est partie sur les traces du mythique groupe.
8: Premier stop, les anciens studios de Windmill Lane, le berceau créatif de U2. C'est ici qu'ont été enregistrés leurs premiers albums, son directeur Aidan Alcock.
9: Faute de vrais studios en Irlande, des groupes comme The Boomtown Rats, The Blades ou Thin Lizzy partaient en Angleterre pour enregistrer leurs albums. U2 a été l'un des premiers grands groupes de rock à venir enregistrer à Windmill, mais bien sûr à l'époque, ils n'étaient pas encore célèbres.
8: En 1976, Larry, le batteur, n'a que 14 ans quand il punaise une petite annonce dans son lycée, recherche musicien. Les 4 ados sont alors loin d'imaginer qu'ils vendront 200 millions d'albums dans le monde, raconte Brian de l'Irish Rock and Roll Museum.
10: Dès la première semaine de cours, Bono avait déjà rencontré Ali, qui allait devenir sa femme, ainsi que les 3 autres membres du groupe. Ils ont commencé à jouer à Dublin, ils se sont lentement constitués un public ici, et leur propre son aussi. Quand une chanson de U2 commence, c'est la marque des grands groupes, on le reconnaît immédiatement. Et puis, ils sont encore relativement jeunes. Quand on voit que les Rolling Stones sont toujours là, on se dit qu'il reste encore beaucoup de musique à venir pour U2.
8: Et la preuve, 8 ans après leur dernier album, U2 est de retour. Le groupe a surpris ses fans avec 2 nouveaux EP sortis cette année.
1: Clémence Pénard, notre correspondante en Irlande. Le prochain album de U2, Carnaval de Loose, sortira le 13 novembre prochain. Et puis un mot de football, jour de match pour les Diables Rouges. Ce soir, la Belgique affronte l'Italie à Rome pour le premier match en Ligue des Nations. C'est aussi le premier test pour Marc Van Bommel, le nouveau sélectionneur des Diables Rouges. Voilà pour les infos. Belle journée à notre écoute.
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11: Allez, bientôt le week-end. Il est 8h06, nous sommes le vendredi 25 septembre. Nous fêtons les Firmins aujourd'hui. Et le dicton du jour dit à la Saint-Firmin, les beaux jours embroussent ce chemin. C'est pas encore le cas, puisqu'on aura une belle journée ensoleillée aujourd'hui. Le soleil s'est levé à 7h34, il brille dans notre ciel et il se couchera à 19h35. Il est, me le confirme d'ailleurs, le temps est sec, belle luminosité et puis du soleil. Il n'y a pas de vent, mais il fait frais, hein, 5,9 degrés. Du côté de Feluy ce matin, on reparlera de la météo avec Théo Le Chanu juste après Christy Yellow River et puis chez Laurette, Michel Despeches sera sur Viva Plus ce matin.

0: Il est 8h13, ça sort Viva Plus, la chanson des Ronettes, Be My Baby, qui était d'ailleurs dans le film Dirty Dancing à l'époque. Hein. Et puis Joe Dassin avec Va des Rétro, c'est ce qui arrive. Mais avant ça, on parle de météo, le jour s'est levé et le soleil brille déjà, hein, Théo le... Météo, pardon.
1: Eh bien oui, Bernard, et ce sera le cas tout au long de la journée. Vraiment un temps très ensoleillé, beaucoup de soleil du matin au soir. Alors ce matin, on pourrait encore retrouver quelques nuages hauts qui circuleront ici ou là, mais vraiment ces voiles seront très très fins, donc le soleil sera vraiment majoritaire. On aura un ciel bleu azur à la clé. Pour les températures, on attend de 6 à 11 degrés, donc il fait encore un petit peu frais ce matin. Et cet après-midi, c'est le grand écart. Le thermomètre va vraiment bien augmenter. On attend de 20 à 24 degrés au meilleur de la journée, voire même 25 degrés pour la région de Mons et de Tournai. Ce soir et la nuit prochaine, le ciel sera d'abord dégagé, puis se voilera ensuite. Et un coup d'œil sur votre week-end avec samedi, un front assez atténué qui va envahir le pays et qui le traversera d'ouest en est au fil des heures. Donc en matinée, les nuages seront davantage présents sur l'ouest du pays, le soleil davantage présent en allant vers l'est. Et pour les températures, il fera de 19 à 24 degrés. On termine par dimanche avec un ciel qui restera bien encombré, bien chargé en nuages en matinée. Et les éclaircies, quant à elles, feront leur retour en après-midi.
0: Merci Théo, on vous retrouvera une dernière fois à 9h20 tout à l'heure.

0: 8h20, sans Vive Plus, Paris-Jeanne est toujours en vacances au Tirol. Hein, et là-bas, eh bien, il y a du brouillard. 8 degrés au thermomètre de Marie-Jeanne. On va retrouver Michel Fugain dans un court instant avec Tout va changer. Et puis Dionne Warwick sera aussi sur Vive Plus ce matin.
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0: Elle est plutôt agréable, hein, la matinée, la bonne musique, le soleil. Que demander de plus à 8h27? Peut-être Lio qui arrive avec son Banana Split. Et puis Bob Dylan aussi pour I Want You.
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0: Vendredi le 25 septembre, aujourd'hui, bonne fête au Firmin. On fête l'anniversaire de l'actrice britannique Catherine Zeta-Jones, qu'on a vu entre autres dans La Légende de Zorro ou encore dans Le Terminal. Elle fête ses 57 ans. L'acteur et rappeur américain Will Smith a 58 ans. Et puis le chanteur italien Zucchero fête aussi son anniversaire. Il a 71 ans ce 25 septembre. 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

0: 8h34, 8 petits degrés du côté de Tournai ce matin, c'est ce que me dit Marie. À Quin, il y a un ciel clair avec un beau soleil, mais donc voilà. 8 degrés, c'est pas chaud chaud. Ça va grimper, hein, je vous rassure tout de suite. On attend des maxima compris entre 20 et 25 degrés. Julien Clerc arrive dans un court instant. Elle voulait qu'on l'appelle Venise.
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8h41, ça en vit pas plus. Avant de retrouver Lucky Blondeau et Gilbert Tougil ce matin, on parle de météo. 6 degrés, c'est la température à Morville actuellement, me dit Maddy. Ce matin, quelques bandes de nuages hauts circuleront.

sur le territoire, sauf sur les Flandres où le ciel sera déjà totalement dégagé. La fraîcheur est de retour, 6 degrés sur les provinces du Nord, 5 à 8 dans l'Est avec des valeurs sous les zéros dans certains vallons des Hautes-Fagnes, 9 degrés sur le centre et 11 degrés au littoral. Au fil des heures, ces voiles vont peu à peu se raréfier et le ciel deviendra parfaitement bleu azur. Il fera 14 à 17 degrés en fin de matinée. Cet après-midi, c'est simple, plein soleil, presque aucun nuage dans le ciel, tout au plus les derniers voiles très fins, hein, tout à l'est du pays, mais rien d'autre. Les températures seront assez chaudes, 20 degrés à 24 degrés, voire 25 pour la région de Tournai.

0: 8h48, sort Viva Plus, le premier pas de Claude Michel Schoenberg. Voilà une belle chanson qu'on va écouter ensemble dans un court instant. Le temps de s'intéresser au programme télé de votre soirée.
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1: Bonne fin de semaine avec Viva Plus, il est 9h. Voici le journal de Maxime Maillet. Le pape en France, Léon XIV, arrive pour une visite de 4 jours dans l'Hexagone. Premier test pour Marc Van Bommel, le nouveau sélectionneur des Diables Rouges. La Belgique affronte ce soir l'Italie en Ligue des Nations. Bonjour à toutes et tous. Le pape a quitté Rome ce matin, direction Paris. Il doit atterrir à l'aéroport d'Orly à 10h. Il se rendra ensuite directement à l'Élysée pour une rencontre avec le président français Emmanuel Macron. Olivier Boulenc, cette visite de 4 jours s'annonce chargée.
2: Oui, Léon XIV prouve ici qu'il est un pape jeune. Il a 71 ans. En comparaison, ses prédécesseurs sont montés sur le trône de Saint-Pierre. Plus vieux, à 76 ans pour François, 78 pour Benoît XVI. Après l'Élysée, Léon ira à l'UNESCO, puis à Notre-Dame de Paris, et animera une veillée avec des jeunes au Stade de France. Demain aura lieu la messe géante, place de la Concorde, puis direction Lourdes, avec une nouvelle messe sur place. Dimanche, puis messe, lundi, avec une rencontre interreligieuse, et encore une fois, une messe. En marge de ces célébrations, Léon XIV rencontrera à huis clos des victimes d'abus sexuels.
1: Et quel est le but de cette visite ?
2: De remobiliser les catholiques français. Un peu moins d'un Français sur deux se dit encore catholique, mais la pratique religieuse est devenue très minoritaire. Écoutez Frédéric Gugelot, historien spécialisé dans le religieux à l'Université de Reims.
3: La profonde réduction des catholiques en France, 5% de pratiquants pour ce qui est de la messe dominicale, hein, c'est quand même très peu, ceux-là sont des militants ardents, actifs, donc on les voit. C'est eux qui s'identifient ou qui donnent une image, une visibilité au catholicisme, mais il ne faut pas réduire le catholicisme français à eux seuls.
2: Mais cette partie des catholiques est visible. La preuve, la croix monumentale installée pour l'occasion au Stade de France a été fabriquée par une association largement soutenue par le milliardaire d'extrême droite, Pierre-Édouard Sterrin.
1: Les explications d'Olivier Boulenc avec une interview de Sarah Hendricks. Bart De Wever et ses principaux ministres se retrouvent ce matin, mais le budget fédéral n'est pas le sujet du jour. Ils aborderont d'autres dossiers comme le survol de Bruxelles, la privatisation de Belfius ou l'avenir de Bpost. Hier soir, ils se sont déjà vus pour une réunion technique sur le budget. Bart De Wever n'a pas soumis de nouvelles notes sur les 10 milliards d'euros à trouver. En début de semaine, sa première note n'a pas convaincu la plupart des partis de la majorité. Une grève de 24 heures a débuté ce matin dans toutes les prisons du pays. En front commun, les syndicats dénoncent la surpopulation carcérale. D'après leurs chiffres, près de 600 détenus dorment à même le sol. Les syndicats parlent aussi d'un manque de personnel et de prisons bien trop vieilles. Le loup n'est pas toujours l'ami des éleveurs, il peut attaquer leur bétail. Pour compenser leurs pertes, il y a les aides de la région Wallonne. Mais pour les obtenir, il faut être dans une ZPP, une zone de présence permanente du loup. En province de Luxembourg, cette zone vient d'être élargie, 10 000 hectares autour de Saint-Hubert. Daphné Fanon a rencontré un éleveur à Nassogne, directement touché cet été par des attaques de loups.
4: Quasiment tous les jours, des attaques de loups sont signalées près de la forêt de Saint-Hubert. Damien Cœur de Roy, éleveur à Nassogne, en a fait les frais cet été.
5: Donc on a eu deux attaques, une tout début juillet, le 5 juillet, où on a perdu 14 brebis, et une au mois d'août, ça devait être le 15 août, 15-16 août, où là on en a une complètement dévorée. Les villages à côté ont subi beaucoup d'attaques aussi, et donc ici, on a agrandi cette ZPP pour nous inclure justement dans cette zone Saint-Hubert.
4: L'éleveur pourra désormais bénéficier des aides de la région Wallonne pour protéger son bétail. Une bonne chose, selon lui, mais ces aides ont aussi leurs contraintes.
5: Au quotidien, c'est quand même assez lourd comme pour protéger ces animaux. Hein. La modification de toutes les clôtures, la surveillance qui est renforcée, c'est quelque chose qui prend beaucoup de temps.
4: Ces contraintes pourraient augmenter si le loup continue de gagner du terrain. Une situation suivie de très près, selon Nicolas Yernaud, porte-parole du service public de Wallonie.
6: On est en train d'étudier effectivement des solutions effectivement pour venir en aide aux éleveurs qui, même s'ils ne sont pas encore tous protégés, subissent effectivement de plein fouet pour le moment le retour de l'espèce.
4: Le SPW estime aujourd'hui à une trentaine le nombre de loups présents dans toute la Wallonie.
1: Des perturbations sont attendues ce week-end sur plusieurs axes de la périphérie bruxelloise. Le tunnel des quatre bras sur le Ringes de Bruxelles sera fermé dès ce soir 20h30 et pour tout le week-end pour des travaux d'inspection et de réparation. La circulation sera perturbée sur l'avenue de Tervuren ou au carrefour Léonard. En football, jour de match pour les Diables Rouges. Ce soir, la Belgique affronte l'Italie à Rome pour le premier match en Ligue des Nations. C'est aussi le premier test pour Marc Van Bommel, le nouveau sélectionneur des Diables Rouges. Plus de deux mois après leur élimination en quart de finale de la Coupe du Monde, les Diables renfilent donc leur maillot et Bibrouzakis.
0: Si l'on s'en tient juste aux chiffres, les Diables Rouges ont réussi leur Coupe du Monde en accédant au quart de finale en faisant douter l'Espagne. Mais dans les faits, tout aurait pu s'arrêter tristement en 16e de finale face au Sénégal. Et c'est pour apporter davantage de certitude au jeu des Diables Rouges que Marc Van Bommel a pris les rênes de l'équipe pour la faire briller davantage. Il apporte avec lui son aura d'ancien joueur de classe mondiale. L'idée, c'est de franchir un palier et devenir plus dominant. Et pour cela, il a déjà opéré quelques choix forts en évinçant Thomas Meunier et Alexis Salemakers et en misant sur des jeunes talentueux tels que Lavia, Keita ou encore Götze. La tentation est grande de directement les jeter ensemble dans le grand bain, mais Marc Van Bommel va certainement poser sa griffe progressivement face à une équipe italienne qui a raté les trois dernières Coupes du Monde, mais contre qui la Belgique n'a remporté que 4 matchs à l'occasion des 26 confrontations. L'Italie a aussi remporté 4 des 5 dernières rencontres face au Diable Rouge. Même s'il est en reconstruction, l'Italie reste donc un grand nom du football mondial. Les Diables Rouges et leur entraîneur vont donc vivre un premier test grandeur nature au Stade Olympique de Rome.
1: C'est un classique, le dernier vendredi de septembre, les artistes ont rendez-vous sur la Grand Place de Bruxelles pour la fête de la Fédération Wallonie-Bruxelles. Ce soir, il y aura Grand Corps Malade, Mentissa, Pierre Demar ou Essilla. C'est à voir en live sur la Grand Place ou dans votre canapé sur la Une en télé à 20h25. Et puis cet anniversaire dans le monde de la musique.

0: Ses 50 ans, le 25 septembre 1976, quatre lycéens se retrouvaient à Dublin en Irlande pour former l'un des plus célèbres groupes de rock, un groupe qui a vendu 200 millions d'albums dans le monde. Et moi je vous souhaite a beautiful day, une belle journée à notre écoute.
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2: Très beau vendredi, vendredi 25 septembre aujourd'hui. Hein, nous fêtons les Fermats avec ce dicton du jour qui dit à la Saint-Fermat, les beaux jours rebroussent chemin. Le soleil s'est déjà levé depuis un bon moment. C'était à 7h34 ce matin. Il se couchera à 19h35 ce soir. 8 degrés, c'est la température à Sanzeil où se trouve Magda avec un beau soleil et pas de vent. Effectivement, on va avoir du soleil tout au long de cette journée. On en reparlera d'ailleurs avec Théo Lechanu. Oui, ça sera aux alentours de 9h20. J'ai du mal, hein, j'oublie à chaque fois son nom de famille. Oui, ça arrive de temps en temps. C'est aussi la fin de la semaine, donc la mémoire commence un petit peu à fatiguer. Avant ça, de la musique, Adamo, les filles du bord de mer, et puis France Gall sans Viva Plus, voici Viens, je t'emmène.

soleil pour les Ardennes et pour les filles du bord de mer aussi, hein, aujourd'hui, dans l'occasion d'ailleurs de reparler de la météo avec Théo, juste après Johnny ce matin. Johnny Hallyday avec son Killiwatch. Et puis Jacques Brel est aussi dans le programme, dans un autre style beaucoup plus calme, hein. Ne me quitte pas.

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0: 7h21, ça revive à plus à l'endroit. Retrouvez Billy Paul avec Me et Mrs. Jones et puis Brigitte Bardot sur sa Harley Davidson. On reparle de la météo une dernière fois ce matin. Alors Théo, beaucoup de soleil hein, pour aujourd'hui, on l'a dit, avant un week-end un peu plus nuageux.
1: Oui, voilà Bernard, le programme est assez simple en effet pour aujourd'hui. On attend beaucoup de soleil du matin au soir. Alors des températures encore un petit peu fraîches ce matin, on est plus ou moins aux alentours des 10 degrés sur une bonne partie du pays. Il fera plutôt 14 à 17 degrés en fin de matinée, donc le thermomètre va vite grimper. Pour cet après-midi, pas de changement, toujours un ciel bleu azur, tout au plus quelques voiles d'altitude qui pourront circuler ici ou là, mais rien de très contraignant. Le thermomètre va vite augmenter, 20 à 24 degrés, voire 25 degrés pour Mons et pour Tournai. Ce soir et la nuit prochaine, le ciel sera d'abord dégagé et commencera à se voiler davantage en seconde partie de nuit. Et ensuite, vous l'avez dit, ce week-end, on aura un petit peu plus de nuages, notamment pour samedi, car un front assez atténué va envahir le pays d'ouest en est au fil des heures. Donc, en matinée, le ciel sera davantage chargé sur les Flandres et sur l'ouest du Hainaut en début de matinée. On aura même une petite goutte qui sera possible à la côte. Alors sinon, ailleurs, on retrouvera un dégradé nuageux avec un ciel qui deviendra de plus en plus lumineux et ensoleillé en prenant la direction de l'est du pays. Pour les températures, il fera de 19 à 24 degrés. Et pour dimanche, ce sera un petit peu l'inverse avec des nuages plus conséquents en matinée et les éclaircies qui feront leur retour en après-midi.
0: Merci Théo, passez un bon week-end.

0: 9h29. Bonjour Serge.
1: Bonjour Bernard.
2: Ah, alors... c'est
1: Chef
2: Van Allouer.
1: Non.
0: Mais c'est pas possible.
2: Oh, j'aime bien Serge.
0: Quand Geoffrey est en studio,
1: moi aussi,
0: on l'entend.
2: Si n'a Geoffrey, suce Toto.
0: Quand Geoffrey rentre dans le studio, c'est pas possible. Il sait pas faire quelque chose silencieusement. Ouais. Il est quand même terrible.
2: Ma femme, elle adore écouter. Elle dit d'avoir une grosse voix le matin quand elle met le radio. Elle dit, tu l'entends? J'ai l'impression qu'il me parle dans le creux de l'oreille. Ah, sur ça, il a une belle dialectation. Hein.
1: Ouais. Allez, au revoir.
2: Au revoir, prestataire externe.
0: Bon, alors, ça c'est fait.
1: Ça c'est fait.
0: Alors parlons maintenant de notre émission. Ça va être difficile de rebondir d'ailleurs.
1: Oui, évidemment.
0: Sacré Geoffrey que vous trouverez d'ailleurs demain matin pour vos demandes.
1: Ouais.
0: Alors, avec ça, je ne sais même plus où on en est.
1: Non plus.
0: Parlons peut-être de la forêt trop, tiens, pour commencer.
1: Oui, la forêt trop. Figurez-vous que j'ai retrouvé un ancien Salut les copains. Vous vous souvenez du magazine Salut les copains? Un Salut les copains du 25 septembre 1973. On va le découvrir ensemble à 10h30 et 11h30. On peut découvrir, il fait la une, c'est Mac Brandt. Et puis, je vois également sur cette page, on parle des Osmond Brothers. Vous vous souvenez de ça?
0: Oui, c'est quelque chose.
1: Horses, etc. C'est pas mieux non plus. On parle de Gérard Lenormand, etc. Enfin, c'était la une du Salut les copains du 25 septembre 1973. On va le découvrir ensemble, Bernard.
0: Et d'ailleurs, dans les années 80, après, ils ont continué Salut les copains, mais c'est devenu Salut. Puis il y avait Podium, qui était le magazine de Clo-Clo, qui a continué aussi. Puis il y avait OK aussi. C'était les magazines des années 80.
1: Ouais, c'est ça, quoi. Donc c'était un peu sympa, quand même. Hein.
0: Ouais.
1: On va redécouvrir tout ça.
0: Alors, parlons de la Zézas aussi. Vous avez opposé qui à qui aujourd'hui?
1: Alors, on reste dans les années 80. Il y a France Gall qui l'a emporté hier. Figurez-vous que face à France Gall, il y a qui, inévitablement?
0: Michel Berger.
1: Années 80, là aussi. Donc, c'est à vous de voter jusqu'à 11h50.
0: Eh ben, super. Bah, bonne émission, hein.
1: Oh, bah, elle va être bonne, hein.
0: Et puis à lundi, puisque le week-end arrive.
1: Mais oui, bon week-end.
0: Bon week-end.

Ah, la belle vie, je vous la souhaite. Ah, bonjour, bonjour à toutes, bonjour à tous, et puis bon vendredi. C'est la petite dernière avant ce week-end que je vous souhaite d'ores et déjà excellent avec Viva Plus. Il y aura notamment Jean-Marie Antoine, rédac chef du carnet du collectionneur, tout à l'heure entre midi et 13h. Et on va penser course cycliste, coureur cycliste d'avant. Vous pouvez découvrir cette publication, vous pouvez voter d'ailleurs via le groupe Viva Plus, via Facebook évidemment. Et puis les deux épisodes de l'info rétro, souvenez-vous. Oui. Ah, le magazine Salut les copains. Et j'ai retrouvé un magazine du 25 septembre 1973 où on découvre Mike Brand qui fait la une de Salut les copains. Et on parle également de Gérard Lenormand et puis également des Osman Brothers. Est-ce que vous vous souvenez des Osman Brothers? Par exemple ceci. Oui.

ça, ah ouais, il peut le dire, ça déménageait. Osman Brothers qui faisait partie des titres de Salut les copains, également du 25 septembre 1973. On va découvrir tout ça à 10h30 et à 11h30 si vous le voulez bien. Toute belle

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1: Ah, l'As des As, flashback années 80, tout comme hier. Elle l'a emporté, elle nous revient, c'est France Gall. J'irais même quand la musique devient une histoire entre deux artistes, une histoire privée et une histoire professionnelle. C'est le cas France Gall qui est opposée aujourd'hui à Michel Berger, années 80. Allez, c'est à vous de décider, à vous de voter qui va l'emporter. Deux possibilités, Michel Berger ou alors France Gall. Vous votez jusqu'à 11h50 via Facebook, via le groupe Viva Plus, évidemment. Allez-y, votre vote, votre choix, allez-y.
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0: Il est 10h, Sébastien Remacle pour les infos, bonjour.
1: Bonjour, 500 000 personnes ont recours à l'aide alimentaire en Belgique. En moyenne, l'an dernier, chaque Resto du Cœur du pays a fourni plus de 200 repas ou colis chaque jour. Des chiffres qui explosent, ils ont plus que doublé sur les 6 dernières années. Or, le budget fédéral a lui été raboté presque de moitié cette année. Les Restos du Cœur et la Fédération des services sociaux réclament plus de soutien de l'État. Un adolescent de 14 ans tué à Kiev ce matin, victime d'un drone qui s'abattait sur un immeuble de la capitale ukrainienne. Au moins 7 autres personnes ont été blessées. De nouvelles attaques russes aussi à Odessa. Elles ont fait un mort là-bas. Il doit atterrir en ce moment à Paris. Le pape Léon XIV entame une visite de 4 jours en France. Il est attendu dans une heure à l'Élysée. Il donnera ensuite une célébration à Notre-Dame cet après-midi avant une veillée de prière avec des milliers de jeunes ce soir au Stade de France. Le baptême du feu ce soir pour Marc Van Bommel. Première rencontre pour le nouveau sélectionneur des Diables Rouges. La Belgique entame son parcours en Ligue des Nations par un déplacement en Italie. Le coup d'envoi sera donné à 20h45. Match à suivre en direct sur RTBF Vivacité. En tennis, Elise Mertens ne renouvellera pas son titre à Singapour. Elle a été éliminée du tournoi ce matin, sortie sur un double 6-2 par la Polonaise Maja Chwalinska. Pour celles et ceux qui aiment la musique, un rendez-vous ce soir à Bruxelles. La Grand Place accueille une série de concerts dans le cadre des fêtes de la Fédération Wallonie-Bruxelles. Pierre Demar, Mentissa ou encore Loïc Notet annoncés sur scène. Pour des raisons de sécurité, l'accès sera fermé une fois la capacité maximale du site atteinte. Et si vous ne pouvez pas être sur place, l'autre possibilité, c'est de suivre la soirée en direct sur la Une en télé ou sur Ovio. Émission à suivre dès 20h25. C'est la fin de ce flash. Merci de nous écouter.
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0: Nous sommes vendredi aujourd'hui, dernière de la semaine. Belle journée à toutes et à tous. Et puis au passage, ouais, j'y tiens. Merci d'avoir choisi Viva Plus.
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0: Les Crazy Horse avec Alain Delorme seront là d'ici 11h, pardon. Et puis c'est pas tout, hein. Plein d'autres artistes. Allez, un petit exemple. Et c'est un duo Alain Barrière et Noël Cordier.

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2: Ah, l'As des As, flashback années 80. Pour la deuxième fois, elle revient et c'est France Gall.

Superbe chanson, évidemment, de Michel Berger. Vous de voter via le Facebook du groupe Viva Plus. Vous votez jusqu'à 11h50 en cochant la petite case qui se trouve face au nom que vous préférez. C'est très simple à faire. À vous de déterminer le gagnant de cette As des As de ce vendredi. France Gall, Michel Berger, à vous de jouer.

0: Ah, quelle grande chanson! Merci, monsieur Charles Dumont.
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0: L'info rétro, 25 septembre. Voyons voir ce qui s'est passé dans l'actualité d'un 25 septembre 1956. Eddie Barclay, célèbre producteur, découvre Dalida. Il déclarait « C'est elle qui m'a permis de lancer mon premier 45 tours. Elle était formidable. » Voilà la citation d'Eddie Barclay. Et je vous raconte l'histoire. Cette histoire entre Eddie Barclay et Dalida est celle d'une rencontre légendaire qui a profondément marqué la variété française d'ailleurs. En avril 1956, Dalida participe à un concours pour amateurs appelé les numéros 1 de demain, organisé à l'Olympia d'ailleurs par Bruno Cocatrix. Et dans la salle se trouvent deux hommes clés. Il y a Lucien Maurice, directeur des programmes d'Europe 1, et le jeune producteur Eddie Barclay. Ils sont tous les deux subjugués par son talent et son charisme et ils décident de prendre sa carrière en main. Ce jour-là, Dalida va interpréter ce titre, nous sommes en 1956, de Gloria Lasso, et ça s'appelle « Un étranger dans la nuit ».

Voilà, c'est cette chanson que chante Dalida lors de ce concours, les numéros 1 de demain. Dalida va devenir immédiatement la première signature majeure d'Eddie Barclay et la vitrine du tout nouveau label Barclay Records. Après un premier 45 tours au succès plutôt timide qui s'appelait Madonna, et figurez-vous que j'ai retrouvé, ben oui, cette chanson Dalida, Madonna, et

Bon, succès plutôt mitigé hein, pour Madonna et Dalida. Barclay va finalement publier le titre qui va tout faire basculer. Une chanson qui va devenir un véritable raz-de-marée. Et grâce à ce succès, Dalida reçoit le tout premier disque d'or de l'histoire de la musique en France. Et ce titre, c'est celui-ci. C'est Bambino. Hey.

Ah, quelle belle histoire, évidemment, entre Eddie Barclay et Dalida. La suite de cette histoire, vous la connaissez. Quelle carrière, évidemment. Tout à l'heure, à 11h30, on va feuilleter ensemble. Ah oui, on va feuilleter ensemble un numéro du 25 septembre 1973 du magazine Salut les copains. Ce sera tout à l'heure à 11h30 sur Viva Plus. Et il y aura du Mike Brandt, il y aura du Gérard Lenormand. On va également découvrir un article à propos des Osmond Brothers. Je ne sais pas si vous vous souvenez de ce groupe américain. On va faire tout ça vers 11h30. Et puis là, ce qu'on va faire, c'est écouter de la musique. Celle du groupe Toto.

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0: Ah, Demande Express, c'est votre demande. Quelle chanson, s'il vous plaît, traînez pas, quelle chanson de Viva Plus aimeriez-vous écouter? Dans quelques minutes, vous me faites un petit commentaire, un message vocal, on cherche tout ça et on essaye de satisfaire votre demande. Allez-y, c'est à vous de programmer Viva Plus, là, tout de suite, via le WhatsApp.
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0: Là, je me pose des questions, mais quel titre allez donc vous choisir ?

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0: Ah, sans doute une des plus belles chansons du répertoire de Serge Lama, évidemment.
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0: Oh, bah les deux, bah les deux. Alors, il y a Michel qui m'envoie un commentaire. C'est pas Michel, c'est Marie, pardon. Bonjour à tous, je souhaite écouter une chanson d'Engelbert Humperdinck, comme par exemple A Man Without Love. Voilà Marie, c'est un bon choix, je trouve, Engelbert Humperdinck, crooner, la voix d'Engelbert, et puis ce titre, A Man Without Love.

0: Il est 11h, les infos, Sophie Léonard, bonjour.
1: Bonjour à toutes et tous. Le pape Léon XIV est arrivé en France pour une visite à Reims, Lourdes et Metz. Mais d'abord Paris, où 1 million de fidèles sont attendus. Rendez-vous à l'Élysée d'abord, discours à l'UNESCO. Vêpres à Notre-Dame, grande veillée ce soir au Stade de France avant le temps fort de demain. Ce sera une messe sous chapiteau à la Concorde, une visite à 27 millions d'euros. Près d'un chômeur bruxellois sur deux concerné par les exclusions du chômage au premier trimestre de cette année, est devenu bénéficiaire d'un CPAS dans les 3 mois suivant la fin de ses allocations. Ce sont des chiffres d'Actiris. Au total, 15 500 personnes étaient concernées par ces premières exclusions. Actiris souligne la forte vulnérabilité de ce public. 63% ont un niveau faible d'études et 39% ont 50 ans ou plus. Au premier semestre, 27 500 Bruxellois ont perdu leurs allocations et Actiris prévoit encore 10 000 fin de droit entre juillet 2026 et juin 2027. L'Iran propose aux États-Unis de rouvrir le détroit d'Ormuz sous 7 jours, à condition que plusieurs exigences soient remplies. Il affirme avoir transmis ces conditions à l'émissaire américain Steve Witkoff. Téhéran demande notamment la fin des hostilités au Moyen-Orient pendant 7 jours, le déblocage d'au moins 12 milliards de dollars d'avoirs iraniens, la levée des sanctions sur le pétrole et la fin du blocus naval américain. Selon l'Iran, le détroit serait rouvert au 7e jour. Washington n'a pas encore répondu à cette proposition. Les prix maximum des carburants augmenteront dès demain à la pompe. Le litre d'essence 98 atteindra 2,322 euros, soit une hausse de 8,8 centimes. Le diesel passera à 2,494 euros, en hausse de 8,9 centimes. L'essence 95 augmentera, elle, de 5 centimes à 2,108 euros le litre. C'est la bataille littéraire de cette rentrée. Les accusations contre le romancier Tellison Aurélien, accusation d'avoir utilisé l'IA pour son dernier roman lancé par un compte X, Balance ton Claude. Il est désormais plus anonyme, ce compte. Derrière lui se cache un essayiste, Samuel Fitoussi, chroniqueur au Figaro, quotidien français, auteur d'un essai contre le wokisme. Il niait depuis plusieurs jours, mais il l'a reconnu ce matin, ajoutant qu'il n'est pas seul derrière ce compte. Voilà pour ce flash d'information. Excellente journée à notre écoute.

Bonjour, rebonjour, bon vendredi avec nous, avec Viva Plus. Tenez, d'ici midi, j'ai par exemple John Paul Young. Avec ce titre Love is in the air. Ah, tant mieux. Et puis le groupe Mardi Gras. Est-ce que vous vous souvenez du groupe Mardi Gras? J'avais entendu ce 47 tours au hit parade de Formule J, les hauts placés du vendredi. Et du coup, je suis allé chez le disquaire Picard à Tournée.

dit gras. Et puis, aujourd'hui, nous sommes vendredi. Jean-Marie-Antoine, rédacteur chef du carnet du collectionneur, sera là. Bientôt, le championnat du monde de cyclisme sur route sera pour dimanche. Et on vous pose la question, à part Eddy Merckx, quel coureur de votre jeunesse gardez-vous encore en mémoire aujourd'hui? Je vous fais trois propositions. Le Wallon Ferdinand Braque, le Ouistiti des Cimes, tel qu'on le surnommait Lucien Van Imp. Ouistiti, il était tout petit, 1m64 et 55 kilos, Lucien Van Imp. Et puis le Gitan également, Roger de Vlaming, aussi appelé Monsieur Paris-Roubaix. 4 victoires dans l'enfer du Nord. À vous de choisir Ferdinand Braque, Lucien Van Imp ou encore Roger de Vlaming.

0: Ah, ça restera un très bon souvenir musical et puis aussi de visite chez le disquaire, etc., où on discutait beaucoup musique.
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0: L'info rétro, voyons voir. J'ai retrouvé, figurez-vous, un magazine qui s'appelait « Salut les copains » et qui date du 25 septembre 1973. Alors l'histoire de « Salut les copains » s'est lancée en octobre 1959 sur Europe 1. C'est d'abord une émission radio « Salut les copains », SLC comme on disait, menée par Daniel Filipacchi et Franck Thénault. Un rendez-vous qui devient incontournable. Rendez-vous des adolescents à la sortie des classes, c'était vers 17h. SLC, salut les copains. Alors, face au triomphe de l'émission, les deux fondateurs créent le magazine en juin 1962 pour capter cette nouvelle culture pop-rock yéyé influencée par les États-Unis et le Royaume-Uni. Le journal va devenir un véritable phénomène de presse pour la jeunesse, va atteindre rapidement une diffusion d'environ 1 million d'exemplaires par mois, c'est énorme, oui. Alors, on va feuilleter ensemble, si vous voulez, cet exemplaire du 25 septembre 1973. Et là, on découvrait à la une ma

0: Alors c'est pas tout, hein. Si vous regardez tout comme moi sur le groupe, sur le Facebook de Viva Plus, vous voyez Salut les copains, vous voyez évidemment la photo de Mike Brandt, et puis je vois qu'il y avait également un concours qui vous permettait de gagner 10 000 francs anciens, évidemment. Et puis il y avait, ah bah oui, il y avait aussi à la une Gérard Lenormand, et l'article s'intitulait Le Normand fait le cirque.
1: Si je chante encore cette chanson, c'est pour toi.
0: Ah, je vous rappelle, il faut se replonger dans l'époque. Hein. Nous sommes en 1973 avec Salut les copains. Et puis je vois également exclusif, point d'exclamation, dans l'intimité des Osmonds, les Osmonds Brothers. Est-ce que vous vous souvenez de leur tube en 1973 ?

Ah, les Osmond Brothers avec Crazy Horses. Ah, c'est toute une époque, hein. C'est sympa de feuilleter, parce que je feuillette vraiment, hein, de feuilleter ce magazine, évidemment, Salut les copains, du 25 septembre 1973. Sympa. Salut les copains, Podium, etc. Toute une époque. Je vous propose d'écouter Nancy Holloway.

0: Nous sommes vendredi, aujourd'hui vendredi, Jean-Marie, Antoine, rédac chef du carnet du collectionneur, entre midi et 13h dans quelques minutes. Bonjour Jean-Marie.
1: Bonjour Serge, bonjour à tout le monde.
0: Alors, d'entrée de jeu, le carnet du collectionneur est chez le libraire déjà.
1: Ah oui, il est chez le libraire depuis une petite semaine, voilà, il se porte bien.
0: Très bien, très bien. Alors dites-moi, c'est vrai que vous collez à l'actualité sportive, puisque dimanche, championnat du monde de cyclisme sur route, je ne sais pas, vous avez un petit pronostic,
1: ça va être un des deux, forcément, ça ne peut être qu'un Belge.
0: Je pense.
1: Voilà, moi j'ai un petit fait pour Wout Van Aert, je ne sais pas pourquoi.
0: Ouais, moi aussi d'ailleurs, je ne sais pas pourquoi non plus, c'est comme ça. Bon, alors, on va remonter le temps, alors à part Eddy Merckx, évidemment incontournable.
1: Oui.
0: Quel coureur de
1: hors
0: votre
1: catégorie.
0: Ouais, quel coureur de votre jeunesse gardez-vous encore en mémoire aujourd'hui? Alors, on vous fait trois propositions. Il y a un Wallon, Ferdinand Braque, il était Wallon lui, hein.
1: Ouais.
0: Alors, le Ouistiti des Cimes, c'est Lucien Van Impe.
1: Ah, le Ouistiti des Cimes qui a gagné un Tour de France, hein.
0: Ouais, en 76, hein, je pense.
1: Quelque chose en 76, c'est ça.
0: Avec une belle victoire au Plat d'Adé, d'ailleurs.
1: Hein. Ah, bon. Vous y étiez?
0: Je suis, évidemment. Et puis, le Plat d'Adé, je connais un peu, c'est vrai. Et puis, j'aimais bien, moi, le Gitan, Monsieur Paris-Roubaix, 4 succès dans l'Enfer du Nord, Roger de Vlaminck, c'est bien ça.
1: Ouais, s'il n'y avait pas eu Eddy Merckx, je veux dire, Roger de Vlaminck, c'était quand même le champion belge de l'époque. Hein.
0: Oui, tout à fait, évidemment. Alors, à vous de choisir. Je ne sais pas quel est celui qui vous reste bien bloqué dans votre mémoire de par ses, comment vais-je dire, ses succès, son brio sur la route, etc. Ferdinand Braque, Lucien Van Impe pour Roger de Vlaminck. Vous avez voté pour qui, vous, Jean-Marie, si c'est

0: pas
1: indiscret. J'ai pas encore voté, je dois vous avouer, mais je crois que vous avez voté pour Roger de Vlaming, si je me souviens bien.
0: Oui, exactement.
1: C'est... Oui, ben oui, oui, vous m'expliquerez tout à l'heure pourquoi.
0: D'accord, parfait. À tout D'accord. à l'heure, Jean-Marie.
1: Allez, à tout à l'heure.
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0: Et attention, voici les résultats.
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0: À Michel Berger, années 80, elle est belle cette chanson Paradis blanc. Les résultats, 43% pour Michel Berger. Donc il est battu, Michel Berger. Eh oui, France Gall l'emporte une nouvelle fois. 57% de vos votes de préférence en fonction de pour France Gall. Et donc merci pour tous vos votes. Elle l'emporte, France Gall. Et on l'écoute avec des branches. Mais surtout pas, restez là.

0: France Gall, on va faire une petite pause en ce qui concerne l'As des As et notamment France Gall, puisque à partir de dimanche 16h sur UA+, vous pourrez voter pour le Super As du mois de septembre. 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

0: Les midi, les infos, Sophie Léonard, bonjour.
1: Bonjour à toutes et tous. Le Front commun FGTBC, SCCNE a déposé un préavis d'action chez Nourion, entreprise chimique en restructuration à Glyn-Baudour. Les syndicats dénoncent le blocage des discussions et le projet de la direction d'arrêter le fonctionnement en feu continu. Ils réclament notamment des jours de congés supplémentaires, des compensations financières pendant toute la durée du passage au semi-contenu, ainsi qu'un plan social pour les travailleurs licenciés. Selon les syndicats, ces trois demandes ont été refusées par la direction lors d'une réunion à mercredi. Le préavis d'action court pendant une semaine à partir de ce vendredi. La Finlande et la Suède ont mobilisé hier des avions de chasse pour intercepter et identifier des appareils militaires russes dans l'espace aérien international au-dessus du golfe de Finlande. Un avion de transport et plusieurs avions de chasse russes ont été repérés. Il s'agit de la première opération aérienne conjointe de ce type entre les deux pays dans le cadre de leur coopération pour surveiller et protéger leur espace aérien. La région de la mer Baltique est en état d'alerte renforcée depuis l'invasion russe de l'Ukraine en raison notamment de plusieurs incidents aériens et maritimes. Le baptême du feu ce soir pour Marc Van Bommel, première rencontre pour le nouveau sélectionneur des Diables Rouges. La Belgique entame la Ligue des Nations pour un déplacement en Italie. Coup d'envoi à 20h45, match à suivre en direct sur RTBF Vivacité. Et puis pour ceux et celles qui préfèrent la musique, rendez-vous à Bruxelles. La Grand Place accueille une série de concerts ce soir dans le cadre de la fête de la Fédération Wallonie-Bruxelles. Pierre Demar, Mentissa ou encore Loïc Notet, pour des raisons de sécurité, l'accès sera limité ou fermé si la capacité maximale du site est atteinte. Si vous ne pouvez pas être sur place en direct, l'autre possibilité, c'est de suivre la soirée en direct sur RTBF La Une, en télé et sur Ovio dès 20h25. Voilà pour ce flash d'information. Excellent temps de midi à notre écoute.
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0: moi.
1: Et bonjour, bonjour, rebonjour, et puis surtout bon appétit, bon temps de midi avec nous, avec Viva Plus. Ah, quelle grande chanson, Eric Carmen, All By Myself, d'ici 13h.

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Vous avez choisi Aviva Plus et c'est bien comme ça. Je propose d'écouter Queen, I Want to Break Free, et puis Francis Lamarck, par exemple. Bon temps de midi à vous.

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0: Bien, nous sommes vendredi. Jean-Marie Antoine, rédacteur du carnet du collectionneur. Rebonjour Jean-Marie.
1: Rebonjour Serge.
0: Alors on va enfourcher nos bicyclettes et on va se souvenir de ces coureurs cyclistes d'avant. Même si dimanche il y a le championnat du monde de cyclisme sur route, et on vous pose la question, à part Eddy Merckx, quel coureur de votre jeunesse gardez-vous encore en mémoire aujourd'hui? On vous a fait trois propositions et voici le classement général final. Il termine à la troisième place. C'est Ferdinand Braque, Jean-Marie. Eh oui,
1: oui
0: Ferdinand.
1: Eh oui.
0: Et je vois par exemple Maria. Attendez, j'avais vu passer ce commentaire. Voilà, les trois sont de grands coureurs, mais pour moi, mon idole de toujours est Ferdinand Braque. Il était champion du monde de poursuite à deux reprises et a remporté le Tour d'Espagne en 1971. Elle l'aime beaucoup, Maria Ferdinand Braque. Luc Varenne disait de Ferdinand Braque qu'on le reconnaissait facilement dans un peloton. Il était le coureur avec la plus belle allure sur un vélo. C'est joli, ça, quand même, hein, Jean-Marie. Et puis,
1: oui,
0: à noter également, dans son répertoire, Ferdinand Braque a remporté en 1973 le Grand Prix Pino Cerami, qui va se courir demain, d'ailleurs, demain samedi, dans les rues du Borinage. Voilà qui est dit. Voilà. Et vous avez autre chose à rajouter par rapport à Ferdinand Braque, Jean-Marie ?
1: Non, pas vraiment. C'était vraiment un coureur qu'on remarquait parce qu'il avait vraiment beaucoup d'allure. C'était pas de la puissance, c'était du style. Et quand il a battu le record du monde de l'heure, la première fois que quelqu'un franchissait les 48 km/h
0: à l'heure,
1: eh bien voilà, c'était vraiment quelqu'un qui avait vraiment une allure très précise pour faire du vélo. Et on le reconnaissait aussi à son célèbre maillot à damier noir et blanc. Vous voyez le maillot de Peugeot de l'époque.
0: Oui. Exactement. Il avait été élu sportif belge de l'année. Cette année-là, en 67 d'ailleurs. Bien, troisième Ferdinand Braque, deuxième Roger de Vlaeminck, Jean-Marie. Moi j'avais un petit penchant pour ce coureur cycliste. Je ne sais pas si vous le savez, mais c'est un pro, comment vais-je dire, des performances à palmarès, voilà le mot que je cherchais. Il a quand même gagné 11 monuments, Roger de Vlaeminck, hein, 3 fois Milan-San Remo, 4 fois Paris-Roubaix, le Tour des Flandres, Liège-Bastogne-Liège, etc. C'est quelqu'un qui était très élégant et très efficace sur sa bicyclette. Roger de Vlaeminck, numéro 2. J'ai une petite anecdote à vous raconter, Jean-Marie, je peux ?
1: Mais vous allez nous raconter tout ça quand même.
0: À propos de Roger de Vlaeminck.
1: Oui.
0: Et voilà. Donc, je vous parle de Paris-Roubaix. C'est monsieur Paris-Roubaix. Hein,
1: oui.
0: Le nord de la France. Roubaix, les Hauts-de-France. À l'époque, il n'y avait pas d'autoroute. Et donc, moi, j'habitais un village qui s'appelait, et qui s'appelle toujours l'Hers Nord. Mais il y a deux l'Hers. Il y a l'Hers en France et l'Hers Nord, Belgique. Et au milieu de ces deux villages, il y avait quoi ? Il y avait la douane, avec une barrière qui séparait les deux localités. Comme il n'y avait pas encore d'autoroute, les coureurs devaient repasser par l'Hers France pour arriver à l'Hers Nord. Et on s'arrangeait avec les douaniers pour laisser la barrière fermée. Et là, j'ai vu des champions qui rentraient de Paris-Roubaix, tels qu'Eddy Merckx ou encore Roger de Vlaeminck. Et je lui ai même fait une petite tape sur l'épaule pour le féliciter de sa victoire, Roger de Vlaeminck. J'étais fou de joie. Voilà, pour la petite anecdote.
1: C'est une très belle histoire. Hein.
0: Ah, voilà, c'était mignon, non ?
1: Oh, ah oui, non, c'est très bien.
0: Oh, voilà, c'était touchant.
1: Non, j'en ai presque les larmes aux yeux.
0: Oui, je sais, j'imagine. N'exagérez pas.

0: Le vélo aujourd'hui avec Jean-Marie Antoine et avec ses champions d'avant, numéro 3, Ferdinand Braque, numéro 2, Roger de Vlaeminck et le numéro 1, incontestablement, quelle jolie victoire pour Lucien Van Imp, Jean-Marie.
1: Eh oui, Lucien Van Imp, le Ouistiti des Cimes.
0: Oui.
1: C'est voilà,
0: vrai,
1: donc
0: c'est vrai qu'il n'était pas très grand. Hein. Il paraît qu'il
1: n'était pas très grand, non. Mais voilà, en montagne, il s'envolait quand même.
0: 1m64 et 55 kilos, apparemment.
1: Ah bon, vous savez tout ça, vous.
0: Ben ouais.
1: c'est toujours le dernier vainqueur du Tour de France, un Belge. Hein.
0: 76.
1: Ah, en 76. Ouais. Mais ce n'est pas que ça, parce qu'il a été plusieurs fois, je crois 6 fois, il a remporté le Grand Prix de la Montagne sur le Tour de France et sur d'autres tours aussi. Oui. Et puis, il a fait 15 Tours de France, c'est quand même énorme.
0: 15. Ah ouais.
1: Et puis, figurez-vous que l'année suivante, en 1976, eh bien, il a gagné le Tour de France.
0: Oui.
1: Devant des coureurs qui s'appellent Joop Zoetemelk, vous vous rappelez de Joop Zoetemelk, le suceur de roue, comment on l'appelait ?
0: C'est ça. Ouais.
1: Voilà, et Raymond Poulidor, Poupou, voilà.
0: Poupou.
1: Il y avait un Belge, Michel Polanti, qui était 7e du classement général.
0: Ouais.
1: Et Freddy Martens, c'était 8e, donc on était bien les Belges hein, à ce moment-là.
0: Freddy Martens, un sacré sprinter, non ?
1: Oui, aussi.
0: Ouais. Aussi, hein, ouais.
1: Et moi, je me rappelle particulièrement du Tour de France 1975, l'étape du Puy-de-Dôme qui a été remportée par Lucien Van Imp. Parce que j'y étais, figurez-vous, j'étais en vacances dans la région. Le petit Jean-Marie Antoine était en vacances dans la région. Et donc, on s'est dit, avec mon frère aîné, on va aller monter au-dessus du Puy-de-Dôme pour les voir arriver.
0: Ouais.
1: Et on a vu arriver en tête, tout seul, Lucien Van Imp, bien sûr.
0: Ouais.
1: Et c'est une étape un peu mythique, qui est restée mythique dans l'histoire du Tour de France, parce que c'était dans cette étape que Merckx a reçu un coup de poing dans le ventre quand il grimpait le Puy-de-Dôme. Il a terminé derrière Thévenet, il a perdu le Tour de France cette année-là. Je ne sais pas si le coup de poing est pour beaucoup de choses, mais il a terminé deuxième du Tour de France 1975 derrière Thévenet. Et Van Imp était troisième.
0: Ah d'accord, ok. Ben moi j'ai décidé de vous surnommer le Ouistiti de la radio. Allez, on se retrouve dans quelques instants. Et bravo à Lucien Van Imp, vainqueur de ce classement général final.

0: Et je regardais, je cherchais l'année de cette chanson de Michel Sardou. Nous étions là en 1971. Avec Je t'aime, je t'aime. Jean-Marie Antoine, qui est rédacteur-chef du carnet du collectionneur, qui est chez votre libraire. Le carnet, hein, pas Jean-Marie Antoine. Oui. Et donc, vous pouvez découvrir évidemment l'agenda complet des brocantes de ce week-end. Quelques petits exemples, Jean-Marie, peut-être.
1: Alors, quelques petits exemples, un petit tour des provinces comme toutes les semaines. On va se concentrer sur la journée de dimanche, il y a du lourd. Hein.
0: Ah, okay.
1: Alors, à Philippeville, en province de Namur, c'est la 30e édition déjà de la brocante qui prend tout le centre de Philippeville, 350 exposants ce dimanche. Donc, à Votem, en province de Liège, bien sûr, c'est une grande brocante, 500 exposants.
0: Wow.
1: Ça se passe sur la place et autour de la place Gilles Gérard. Alors, une régulière que vous connaissez bien, à Glin, Mons, la brocante du Grand Large,
0: oui.
1: 350 exposants sur le parking d'Imagiparc. On va aller à Chassepierre en Gaume, une région à laquelle je tiens beaucoup, à Chassepierre.
0: Oui.
1: Eh bien, c'est une plus petite brocante, 150 exposants, c'est la brocante des Soquets. Alors pourquoi les Soquets? C'est le surnom des habitants de Chassepierre, vous savez.
0: Ah.
1: Soquets en wallon, ça veut dire souche. Les souches, c'est les racines, c'est l'attachement au sol natal. Et Dieu sait si je suis fort sensible à ce sol-là.
0: Oh,
1: alors,
0: joli,
1: pour en terminer pour
0: beau,
1: aujourd'hui,
0: mais c'est bien dit.
1: Je vais commettre une petite infidélité, si vous voulez, c'est pas mon genre, une infidélité au Brabant wallon. On va aller chez les proches voisins de Rhodes-Saint-Genèse en Brabant flamand, mais on est vraiment à côté de Waterloo, donc on va les prendre chez nous quand même pendant un dimanche, à
0: oui.
1: Rhodes-Saint-Genèse, parce qu'il y a une très très grande brocante. 700 exposants sont annoncés sur l'Espinette centrale, c'est avenue de la Forêt de Soigne. Donc ce dimanche à Rhodes-Saint-Genèse. Et voilà, Serge.
0: Ah bah c'est très bien. Hop, chez votre libraire pour vous procurer le carnet du collectionneur ou encore 3xw.lecarnet.be. Merci Jean-Marie et puis bon week-end à vous.
1: Bon week-end à tous.
0: À très vite. Au revoir Jean-Marie.
1: Au revoir.
0: Merci.

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0: Et je signe Tom pour la suite de cet après-midi. C'est pas de Venise, c'est pas Capri, des escapades bien chez nous.
1: Non, nous serons au Luxembourg avec Anne-Charlotte Béat, sa remiche, hein, la perle de la Moselle.
0: D'accord.
1: Et auparavant, nous serons au musée de Ligny, le Ligny 1815 Museum, qui va proposer ce week-end le premier festival de forge, les maîtres du fer et du feu. Tout un programme.
0: À découvrir avec vous. Bon week-end à toutes et à tous. Et on se retrouve lundi. Que tout aille bien pour vous. À lundi.

0: Le gouvernement wallon fait une marche arrière dans sa réforme des primes à la rénovation. Pas une marche arrière totale. Rudi Hermans nous expliquera ce qui change. Elles nous font souvent sourire au volant. Les plaques d'immatriculation personnalisées rapportent surtout beaucoup d'argent à l'État. Le pape Léon XIV est arrivé en France. Première étape, Paris et prise de parole à l'Élysée. Bonjour, ce changement concerne des milliers de ménages wallons, ceux qui ont signé un devis pour rénover leur habitation avant la mi-février 2025. Des familles qui ont été privées de la prime espérée suite à la réforme du système de soutien. Mais le gouvernement wallon a été contraint de faire marche arrière, Rudi Hermans.
1: C'était en février de l'année dernière, le gouvernement de Wallonie annonçait dans la précipitation la réforme à la baisse du système de soutien à la rénovation, raison invoquée, éviter un énorme dérapage budgétaire. Une mauvaise surprise pour tous ceux qui s'étaient déjà engagés financièrement dans leur projet. Ceux-là ont eu un délai de 15 jours seulement pour le prouver et ainsi encore bénéficier des anciennes primes plus généreuses. Ils devaient en outre prouver aussi le paiement d'un acompte de 20% de leur facture. Des conditions très strictes, attaquées par des citoyens mécontents et dénoncées par l'auditeur du Conseil d'État, le gouvernement régional vient donc de supprimer ces deux critères. Ne reste que l'exigence d'un devis signé avant la mi-février 2025. Alors combien de ménages pourront réclamer les anciennes primes plus élevées ? Pas de chiffre officiel, mais certainement plusieurs milliers. Et quel surcoût pour les finances wallonnes ? Pas d'estimation officielle non plus, mais probablement autour de 200 millions d'euros.
0: Merci pour ce résumé signé Rudi Hermans. La vidéo fait le tour des réseaux sociaux. En plein cours à l'Université de Liège, le professeur Damien Ernst est entarté. Damien Ernst, connu pour ses positions pro-nucléaires, il est visé à plusieurs reprises. Les auteurs de l'acte dénoncent ses liens avec l'industrie de l'armement et les collaborations entre la recherche et le secteur militaire à l'université. David Watley, Damien Ernst a réagi, mais d'abord, vous nous racontez la scène.
2: Ce jeudi, en plein cours, Damien Ernst, professeur en électromécanique à l'université de Liège, est interrompu par un groupe d'individus masqués. Tour à tour, il lui lance une dizaine de tartes à la crème au visage. Ce matin, nous le retrouvons toujours choqué par les événements.
3: J'ai vu que c'était pas une blague. Très rapidement, on voit sur les vidéos, mon visage a changé. Je savais que j'avais une cible dans le dos et je me suis dit que très rapidement, que j'allais peut-être me faire buter.
2: L'action est revendiquée par le vrai comité populaire d'éthique de l'Université de Liège qui dénonce, je cite, « la collusion de la recherche de Damien Ernst avec l'industrie de l'armement ». Le professeur, personnage clivant, est en à droite.
3: J'ai vu un peu l'argumentation qu'ils avaient, elle est déstructurée, elle n'a pas d'intérêt. Donc voilà, c'est surtout s'en prendre un professeur devant ses étudiants. C'est une situation pour moi inacceptable.
2: De son côté, la rectrice Anne-Sophie Nissen condamne cette agression.
4: Le pluralisme est fondamental pour l'Université de Liège. Il demande du respect mutuel. En ce qui concerne les collaborations sur des programmes de défense, il est clair que l'Université de Liège n'interdit pas ces collaborations. Et ce type, malheureusement, de gestes violents ne fait pas avancer le débat.
2: Damien Ernst annonce qu'il va porter plainte. L'université se réserve le droit de faire de même.
0: Elisabeth De Grise, la ministre présidente de la Fédération Wallonie-Bruxelles, également en charge de l'enseignement supérieur, condamne ces faits. On peut contester les idées, parfois vivement, mais jamais par la violence ou l'intimidation, souligne-t-elle. On les croise sur les routes et parfois on ne les oublie pas. Les plaques d'immatriculation personnalisées cartonnent chez nous. Elles ont déjà rapporté 8 millions d'euros à l'État, Maïté Warland.
5: Et oui, et ce sont pourtant les plus chères d'Europe. À 1 000 euros la plaque, selon le site spécialisé Gocar, la Belgique se classe parmi les pays européens les plus chers en la matière. En Pologne, par exemple, une plaque d'immatriculation personnalisée coûte 230 euros. Ce sera 260 euros en Autriche.
0: Et malgré ce prix, le succès est bien là.
5: Oui, on en voit de plus en plus, des super papilles, des prénoms ou des noms de sociétés. L'imagination des propriétaires semble sans limite. Ce matin, j'ai même croisé un Batman sur la route. Mais au-delà de l'anecdote, ce succès donne des idées au gouvernement. Rappelez-vous, en 2015-2016, face au succès, les autorités de l'époque avaient décidé de les vendre 2000 euros pièce. Là, les ventes s'étaient alors écroulées et le gouvernement était revenu à 1000 euros. Mais c'est une manne financière non négligeable. Rien que pour les 8 premiers mois de l'année, la DIV en a créé 8000, ça fait 1000 nouvelles demandes de plaques par mois. Et ça fait surtout, vous l'avez dit, 8 millions d'euros dans les caisses du gouvernement. Un gouvernement en recherche d'argent, on le sait. Il semblerait même qu'une augmentation du coût du prix de la plaque personnalisée soit à l'étude au cabinet du ministre Cruc.
0: Merci Maïté. C'est reparti dans l'autre sens. Les prix de l'essence et du diesel augmentent demain. Pour le diesel, plus 8,9 centimes d'euros le litre. Pour l'essence 98, l'augmentation est de 8,8 centimes. Et pour la 95, plus 5 centimes. Par contre, les cours du pétrole descendent depuis ce matin suite à une proposition que l'Iran a adressée aux États-Unis. Si les 7 conditions sont remplies, l'Iran permettrait la réouverture du détroit d'Ormuz sous 7 jours. L'une des conditions est le déblocage des avoirs gelés iraniens. On parle de dizaines de milliards de dollars bloqués sur des comptes bancaires à l'étranger. Des discussions ont lieu à New York en marge de l'Assemblée générale de l'ONU. Toutes au même moment, à Paris, Lourdes ou à Marseille, les cloches des églises de France ont résonné ce matin pour célébrer l'arrivée en France du pape Léon XIV. L'avion du pape a atterri ce matin à Paris. Le pape qui débute donc une visite de 4 jours dans l'Hexagone. Après avoir quitté l'aéroport, il s'est rendu à l'Élysée qui a déployé le tapis rouge pour la poignée de main officielle entre le pape et le président Emmanuel Macron. Et dès ce matin, il y avait du monde sur les trottoirs parisiens pour voir le pape, comme nous le raconte Pascal Bustamante.
6: Vêtus de blanc, de nombreux enfants étaient présents à l'aéroport pour accueillir Léon XIV. Le pape s'est ensuite rendu à l'Élysée où l'attendaient les invités officiels de la présidence. Il s'est adressé ainsi à la France qui l'accueille.
7: La liberté, l'égalité et la fraternité ne sont pas des simples mots gravés sur les frontons de vos édifices publics, mais renvoient à des exigences éthiques universelles qui trouvent aussi dans le message évangélique une source inépuisable d'inspiration et d'accomplissement.
6: Au cours de son voyage, il portera attention à l'intelligence artificielle, à la migration et à la lutte contre les violences sexuelles au sein de l'Église. Le pape prononcera un discours au siège de l'UNESCO. Il se rendra aussi à Notre-Dame pour célébrer les vêpres avec les séminaristes. Il sera d'ailleurs le premier pape à célébrer un office dans la cathédrale restaurée. La journée devrait se terminer au Stade de France pour une veillée de prière. 80 000 jeunes de 17 à 35 ans se sont déjà annoncés. Une messe géante est prévue aussi samedi. Les autorités y attendent pas moins de 600 000 personnes. En tout, la visite du pape à Paris, à Lourdes et à Metz devrait rassembler au-delà d'1 300 000 personnes.
0: Un programme chargé pour cette visite papale. Plusieurs avions russes ont survolé hier le golfe de Finlande. Un avion de transport et 2 avions de chasse russes. L'armée de l'air finlandaise et l'armée de l'air suédoise ont fait décoller leurs avions pour les identifier. C'est la première fois que ces 2 pays nordiques participent ensemble à une telle mission. La mer Baltique n'a jamais été aussi vulnérable qu'aujourd'hui, mais elle n'a jamais non plus été aussi bien protégée, commente le Premier ministre suédois. Vendredi soir à Rome pour les Diables Rouges, la Ligue des Nations reprend et pour les Belges, premier match avec le nouveau coach Marc Van Bommel. La Belgique se retrouve dans le même groupe que la Turquie, la France et l'Italie donc. Les matchs vont s'enchaîner. 3 gros adversaires, 3 équipes qui sont un peu dans la même situation, nous explique le Diable Rouge, Kevin De Bruyne.
8: Je pense que c'est un petit groupe et je pense qu'il y a 3 équipes, non, peut-être 4 équipes, nouveau coach. D'abord, c'est un peu différent, mais on sait aussi qu'on joue les 4 matchs maintenant en 11 jours. Après, pas beaucoup de préparation. D'abord, on va essayer de jouer bien et être dans un bon résultat après les 4 matchs. Et après, en novembre, on peut voir comment ça se passe.
0: Et Kevin De Bruyne qui était au micro de Lancelot Meulewater. Le match est à 20h45. Et toujours en football, l'Union Saint-Gilloise jouera son 3e match d'Europa League en Allemagne à Düsseldorf, à huis clos, le 22 octobre. Louvain a refusé d'accueillir cette rencontre face au club israélien de la poule Beer Sheva. Et enfin, l'Académie Goncourt supprime de sa sélection le roman de Tellison Aurélien. L'auteur est dans la tourmente. Son dernier livre, C'était ça ou mourir, est soupçonné d'avoir été rédigé en grande partie avec l'intelligence artificielle. L'ouvrage était encensé par les critiques et faisait partie de la sélection pour prétendre au prestigieux prix Goncourt. Ce ne sera finalement pas le cas. Et ces derniers jours, des accusations de plagiat avaient également été portées contre l'auteur. Voilà qui referme ce journal de 13h. Merci d'avoir été à l'écoute.
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0: Quel beau cadeau, tous ces bateaux, tous ces oiseaux et surtout le soleil qui inonde notre ciel aujourd'hui et qui présage d'un excellent week-end. Je vous souhaite un bon vendredi à tous et c'est très chouette hein, avant le week-end d'avoir cette belle lumière. Ça va vous donner probablement des idées d'escapades. Ainsi, on vous proposera effectivement des escapades près de chez nous, un petit peu plus loin également. Mais en chanson, les escapades, elles font le tour du monde. On va ainsi retrouver Chris de Burgh, Serge Reggiani, Doris Day et Claude Dubois.
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0: Avec le blues du businessman, cette chanson culte, sortie en septembre 78, composée par Michel Berger, écrite par Luc Plamondon pour leur célèbre opéra rock Starmania. Dans le spectacle, elle est interprétée par le personnage de Zéro Janvier, un milliardaire ambitieux, leader politique autoritaire et bâtisseur de la Tour d'Or Noir. Claude Dubois a été choisi pour incarner ce rôle sur l'album original hein, en 78. Et c'est vrai qu'il prête sa voix puissante à ce personnage qui a tout gagné, tout réussi, mais qui n'est pas très heureux, qui aurait voulu être un autre homme. Claude Dubois, bientôt sur Viva Plus. Voilà, avant le week-end, ben, je vous souhaite de passer un agréable moment en musique sur Viva Plus. Je vous accompagne jusqu'à 17h.

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0: C'était une belle mise en jambe.
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0: Si vous aimez la musique de Viva Plus et que parmi ces tubes qu'on vous propose dans cette fourchette années 50 aux années 80, il y a une chanson que vous souhaitez entendre dans les prochaines minutes, bien n'hésitez pas à faire votre demande, à la formuler via le numéro WhatsApp gratuit 0472 50 60 70. On écoute Mark Hamilton juste après ceci.
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0: Et si vous êtes heureux en ce vendredi ensoleillé, eh bien je trouve que c'est parfait, n'y changez rien.
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0: Sinon, vous pouvez abreuver votre belle journée d'un peu de musique de Viva Plus. À la demande d'Étienne. Étienne qui souhaiterait entendre Summertime, hein, composé par George Gershwin, dans la version qui réunit deux grandes figures du jazz, à savoir Ella Fitzgerald et Louis Armstrong. Summertime pour Étienne. Et oui, c'est vrai qu'on est un peu encore sous les effets de l'été, hein, tant le soleil est généreux aujourd'hui.

0: Adieu.
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2: Sur Viva Plus, il est pratiquement 14h. Autrement dit, nous allons prendre le chemin de la rédaction pour le journal de 14h présenté par Sophie Léonard.
3: Bonjour à toutes et tous. L'Académie Goncourt retire le roman de l'auteur canado-haïtien Télisson Aurélien de sa sélection pour le prix Goncourt. L'écrivain fait l'objet d'accusations de plagiat et d'utilisation de l'intelligence artificielle. Cette décision est dictée par la volonté de préserver l'intégrité du prix Goncourt et celle de l'Académie, dont le rôle central consiste à promouvoir et couronner la littérature écrite par des femmes et des hommes, explique dans un communiqué l'Académie. Pardon. Le pape Léon XIV a défendu à l'Élysée une juste laïcité qui, selon lui, ne consiste pas à exclure la religion de l'espace public. Dans son premier discours devant les autorités françaises, il a notamment estimé que l'école catholique avait toute sa place dans le paysage éducatif français. Le pape a aussi appelé au dialogue entre les différentes appartenances culturelles et religieuses. Sur les questions bioéthiques, il a dénoncé notamment les manipulations génétiques, la gestation pour autrui, l'achat d'organes et l'offre d'une mort programmée, des propos qui interviennent 2 mois après l'adoption définitive en France de la loi créant un droit à l'aide à mourir combattu par l'Église catholique. Une grève de 24 heures a débuté ce matin à 6 heures dans l'ensemble des prisons belges. Du personnel a été réquisitionné dans plusieurs établissements pour assurer le service minimum qui nécessite entre 50 et 60% des effectifs. Selon le syndicat chrétien ACV et CSC, les syndicats dénoncent notamment la surpopulation carcérale, le manque de personnel et la vétusté des infrastructures. Ils demandent aussi des garanties concernant les hausses salariales prévues dans le dernier accord social. La grève doit prendre fin samedi à 6 heures. Volkswagen rappelle plus de 2,8 millions de véhicules dans le monde en raison d'un risque de corrosion du système de direction. Selon l'agence allemande de l'automobile, cette corrosion peut provoquer la rupture de vis et entraîner une défaillance de la direction. Environ 2,16 millions de Volkswagen et 700 000 Audi sont concernés. Chez Volkswagen, le rappel concerne notamment les Golf, Tiguan, Touran et Caddy produits entre 2013 et 2024. Chez Audi, il s'agit de modèles Q3 fabriqués entre 2017 et 2024. Le constructeur assure qu'aucun accident corporel n'a été signalé et indique que les conducteurs peuvent continuer à rouler jusqu'au rendez-vous chez le concessionnaire. Voilà pour ce flash d'information. Excellente journée à notre écoute.
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Quel déménagement, c'est la première fois que j'entends parler de bahut dans une chanson. Qui y aura-t-il pour la suite? Eric Clapton, Sylvie Vartan, il y aura Joe Dassin et Billy Joel. Avec ce titre de l'auteur-compositeur-interprète américain sorti en 78 sur son sixième album studio intitulé 52nd Street, une chanson qui relate avec beaucoup d'amertume la rareté de la sincérité humaine. La composition musicale du morceau était prête en studio, mais Billy Joel n'avait pas encore trouvé de texte. Et pour caler le rythme lors des répétitions avec son groupe, son batteur Liberty DeVito a commencé à chanter en plaisantant le mot « sodomie ». Oui, ça correspondait parfaitement aux trois syllabes nécessaires, mais c'était pas très adapté à une diffusion radio. Et donc, Billy Joel a cogité et a choisi le mot « honesty » et il a écrit le reste du texte dans la foulée. Et cette chanson, elle a été acclamée par la critique, elle a remporté un grand succès et pourtant, Billy Joel a exprimé un sentiment d'inconfort vis-à-vis d'elle. Pourquoi ? Eh bien parce qu'il a admis qu'il s'était senti un peu hypocrite en interprétant ce texte, déclarant qu'il n'avait pas lui-même toujours été irréprochable. Ben oui, ça c'est honnête. Honesty, c'est prochainement sur Viva Plus.

C'était celui de Ligny pour la première escapade de l'après-midi. Et le chemin en musique, c'est avec Billy Joel, Enrico Macias, Isaac Hayes, en tout cas, pour les minutes qui viennent. À toutes et à tous, bel après-midi.

0: Julien Clerc, la Californie, Tammy Wynette, un petit peu de country, ce sera la suite en musique après la première vadrouille du jour.
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0: Viva Plus dans la province de Namur, on s'arrête au Ligny 1815 Muséum. Benoît Istas, bonjour.
2: Oui, bonjour.
0: Vous êtes le directeur de ce musée qui va proposer tout ce week-end, les 26 et 27 septembre, le festival de Forge, les maîtres du fer et du feu. On va s'attarder à cet événement, bien évidemment. Mais d'abord, si la réputation du Ligny 1815 Muséum n'est plus à faire, il y en a encore qui ne connaissent pas l'endroit. Alors, ce musée, il est lié à la dernière victoire de Napoléon juste avant sa défaite à Waterloo ?
2: Oui, tout à fait. Donc, 48 heures avant la grande bataille de Waterloo a eu lieu dans notre village, à Ligny, le 16 juin 1815, une très grande bataille napoléonienne.
0: À l'intérieur de ce musée, il y a des traces de cette dernière victoire et du contexte ?
2: C'est un musée à taille humaine, donc avec des valeurs humaines proches du soldat, de l'habitant de Ligny qui a vécu cette bataille. Donc on est en parcours de visite vraiment accessible à monsieur tout le monde, à la famille, pour apprendre. On peut toucher certains objets, on peut manipuler. Et il y a bien évidemment de très belles collections d'armes et d'objets authentiques de l'époque.
0: Et ce bâtiment qui abrite le musée, quel est-il ?
2: C'est une ancienne ferme du XVIIe siècle, donc qui a connu la bataille. Et maintenant, sous la masque Ligny 1815, on vous propose le musée, l'office du tourisme et la brasserie chez Fanchon, qui nous permet vraiment de développer le tourisme de mémoire ici dans la région.
0: Il y a même un restaurant.
2: C'est ça, un restaurant brasserie chez Fanchon, tout à fait à côté. C'est un vrai estaminet avec un concept d'époque napoléonienne. C'est très chaleureux. Il y a de bonnes grillades au feu de bois.
0: Donc, des mets de l'époque.
2: Ah oui, il y a les boulettes canon. Non, namurois, il y a plusieurs plats typiques de l'époque, oui.
0: Avec des produits de terroir, des produits locaux.
2: Tout est fait maison, produits de saison, produits de terroir, c'est une très bonne cuisine.
0: Et cette brasserie va ouvrir ses portes à l'occasion de ce week-end qui est dédié à la forge ?
2: Entre autres, donc la brasserie et le musée sont ouverts 7 jours sur 7, midi et soir, donc il n'y a pas de problème. Mais à l'occasion du festival de Forge, évidemment, tout est réuni avec estaminet, petite restauration sur le site.
0: Ce festival de Forge, les maîtres du fer et du feu, c'est une première ?
2: Oui, c'est une première. Donc on veut innover. Un musée de la taille du Ligny 1815 Museum doit vivre. Donc pour le faire vivre, il faut l'animer en permanence avec des expositions, des reconstitutions. Ici, dans ce cadre, donc du Festival de Forge.
0: Et donc, il va y avoir du feu tout ce week-end à Ligny.
2: Oui, ça va chauffer, comme on dit. Donc, on a plusieurs forges avec une belle équipe de forgerons qui vont initier, faire des démonstrations de travail de fer. Il y a également un atelier de coulage de bronze, puisque nous allons couler un canon en miniature qui va servir d'objet souvenir d'ailleurs au musée. C'est le canon de Ligny, le fort minable, qui sera coulé en miniature. Il y a un concert également celtique, rock celtique le soir. Il y a une conférence sur la coutellerie Jean Blou le dimanche matin. Il y a vraiment plusieurs activités sur le site.
0: Tout ça dans un cadre historique et cette histoire, elle sera racontée également.
2: L'histoire se raconte. On a vraiment à cœur de raconter justement cette histoire à hauteur d'homme pour le grand public.
0: D'autant que le Ligny 1815 Museum est l'écrin privilégié pour accueillir ce type d'événement.
2: Oui, donc on a un bel espace de pelouse là-bas, il y a des tentes de bivouac, il y a une forge d'artillerie à taille réelle en dessous de le site également, donc on peut vraiment admirer de belles pièces de collection ici.
0: Puis le bronze, la métallurgie, ça fait bien évidemment partie de ce début du 19e siècle, 1815 tout particulièrement.
2: Et je voudrais aussi citer donc cette association de forges Les Feux de la Rose Noire, qui est une association très pédagogique qui organise des stages dans différents domaines, donc c'est avec ce partenariat nouveau que nous organisons cette activité.
0: Ils auront l'occasion d'avoir cette belle vitrine pour proposer leurs activités.
2: C'est une belle vitrine sur un site exceptionnel.
0: 26 et 27 septembre, à partir de quelle heure et jusqu'à quelle heure ?
2: Alors le samedi c'est de 13h à 22h et le dimanche c'est de 11h à 19h.
0: Le samedi 22h, on imagine que le feu va donner un éclairage très particulier au site.
2: Tout à fait. Alors il y a un petit tarif d'entrée, c'est les tarifs du musée, donc très démocratique.
0: Comme d'habitude. Merci Benoît et à ce week-end.
2: Merci, au revoir.

Et parce que chez lui, il a peut-être d'autres intentions. On va se souvenir avec OMD, Orchestral Manoeuvre in the Dark, souvenir derrière La Vie en Rose, version Grace Jones. Et on clôturera ce trio avec le King Elvis Presley, Crying in the Chapel. Je vous souhaite à toutes et à tous un bel après-midi.

un véritable moment suspendu. Peut-être en haut de l'Himalaya, qui sait. Voici C'est Jérôme. Ah oui, ça met du rythme, hein, ça nous remet en jambes. À toutes et à tous, un excellent après-midi.

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1: Viva Plus, presque 15h. Il est temps de rejoindre la rédaction pour les informations de 15h. Elles sont présentées par Sophie Léonard.
2: Bonjour à toutes et tous. Le gouvernement wallon va modifier sa réforme des primes à la rénovation après les critiques de l'auditeur du Conseil d'État. Concrètement, le devis réalisé devra toujours avoir été signé avant le 14 février 2025, mais l'obligation d'avoir versé un acompte d'au moins 20% avant cette date est supprimée. Les ménages concernés auront jusqu'au 30 septembre 2027 pour terminer leurs travaux et introduire leurs demandes. Les demandes précédemment déclarées irrecevables pourront également être réintroduites sous les anciennes conditions si elles répondent aux nouvelles exigences. Ces modifications doivent encore être publiées au Moniteur belge. Dans l'opposition, la chef de groupe PS, Christy Morréal, dénonce une perte de temps et critique la gestion de la réforme. En France, le pape Léon XIV a entamé ce vendredi une visite de 4 jours accueillie à Paris par Emmanuel Macron. Il a placé la paix au cœur de son premier discours à l'Élysée, appelant notamment à lutter contre le fléau de la guerre, la prolifération nucléaire et à défendre le multilatéralisme en Europe. Le pape doit se rendre à Lourdes, puis à Metz. Quelques 6000 personnes se sont inscrites pour assister à la messe samedi, place de la Concorde. Léon XIV rencontrera également dimanche à Lourdes 7 victimes françaises d'abus sexuels dans l'église. La visite s'achèvera lundi à Metz, où il doit parler des racines de l'Europe et de la paix. Hawaï sous la menace de crues potentiellement catastrophiques à l'approche de l'ouragan Nolo. Il devrait apporter d'importantes précipitations sur l'est de l'archipel d'ici samedi, avec un risque de crues éclairs et de glissements de terrain. Nolo, qui s'est renforcé jeudi pour devenir un ouragan, génère actuellement des vents proches de 130 km par heure. Le Centre national des ouragans américains prévoit qu'il pourrait devenir un ouragan majeur demain. Le baptême du feu ce soir pour Marc Van Bommel. Première rencontre pour le nouveau sélectionneur des Diables Rouges. La Belgique entame la Ligue des Nations par un déplacement en Italie. Coup d'envoi à 20h45 et match à suivre en direct sur RTBF Vivacité. Voilà pour ces infos. Excellente journée à notre écoute.
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1: Et nous entamons une nouvelle heure de musique. Auparavant, vous signaliez qu'il y aura à nouveau un rendez-vous info tout à l'heure avec Sophie Léonard à 16h. La musique, c'est avec Amy Stewart et Adamo pour ouvrir les hostilités, si je puis dire. Par la suite, on peut également vous signaler qu'entre 15 et 16 heures, il y a toujours cette possibilité de demande express. Une demande que vous formulez, que vous exprimez via le numéro WhatsApp 0472 50 60 70. Le vendredi à 16h30, on le dit avec Anne-Charlotte Beatz, qui nous emmènera en dehors de nos frontières au Grand-Duché de Luxembourg, plus précisément dans la petite ville touristique de Remiche, surnommée la perle de la Moselle, avec énormément de caves. C'est ce qui fait la spécificité des vignes, bien sûr, un peu partout, des forêts également, mais également des possibilités de détente, des divertissements et de culture. Vous voulez en savoir davantage sur cette petite ville d'à peu près 4000 habitants? Eh bien, soyez au rendez-vous à 16h30.

0: On va passer aux années 80, juste après un peu de pub. Il y aura Fox de Fox avec Precious Little Diamond. Et plus tard dans la programmation, on va également retrouver cet incontournable de Viva Plus. Tom Jones, It's Not Unusual, le morceau qui a fait basculer le destin de cet artiste en janvier 65, puisqu'avant la chanson, cette chanson It's Not Unusual, l'artiste s'appelait encore Thomas Woodward et il se battait pour percer dans l'industrie musicale britannique. La chanson a été coécrite par Les Reed et Gordon Mills, son manager, et ce titre est devenu un hymne instantané de la culture des années 60 et reste plus de 60 ans plus tard, la signature vocale, la signature absolue du chanteur. Et pourtant, ce morceau n'était pas du tout destiné à Tom Jones. Gordon Mills l'a destiné plutôt à Sandy Shaw, qui était la grande star britannique de l'époque. Mais Tom Jones était là pour enregistrer la maquette de démonstration, pour la présenter à Sandy Shaw. Mais quand elle a écouté cette chanson dans la voix, dans la puissance vocale de Tom Jones, elle s'est dit, et Sandy Shaw, c'est pas pour moi ça, c'est lui qui doit la chanter. Et donc elle a offert ce cadeau à Tom Jones, et un cadeau qui lui a ouvert une carrière internationale, qui va faire de lui la star britannique qui va envahir les États-Unis. Et preuve de l'impact culturel de cette chanson, Tom Jones, aujourd'hui anobli sous le nom de Sir Tom Jones, continue d'interpréter ce morceau sur scène à 86 ans et il déclenche toujours la même ferveur auprès du public. Il est vrai qu'il a encore énormément d'énergie. Énergie qu'on va retrouver bientôt sur Viva Plus.
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0: Et le dicton ne dit-il pas essayez, l'essayer, c'est l'adopter.
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0: Vous pouvez avoir de la musique pour autant que vous nous adressiez une demande via le numéro WhatsApp 0 472 50 60 70. Vous nous transmettez un message vocal ou un message écrit, qu'importe. Hein. On vous écoute, on vous lit, bien sûr, et puis on essaie au maximum de rejoindre vos aspirations musicales. C'est un artiste qui est souvent plébiscité sur Viva Plus, à savoir Tom Jones, qu'on retrouve... It's not unusual, mais si, c'est habituel de le programmer sur Viva Plus.

0: toujours nécessaire, indispensable de donner une seconde chance.
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0: Et nous allons vous proposer la demande. C'est un message vocal qui nous est parvenu. Je vous le fais entendre là, dans l'immédiat.
3: Bonjour Jocelyne, c'est Nathalie de Thouin, de retour en Belgique. Mes vacances sont terminées. Je vous fais un petit coucou et espère pouvoir écouter Téléphone-moi de Nicole Croisille. À bientôt, bisous.
0: Et vous avez raison d'espérer, hein, Nathalie. On a effectivement pas mal de morceaux du répertoire de Nicole Croisille dans notre base musicale. Et Téléphone-moi, bah forcément, pour entrer en contact, c'est la meilleure des chansons. Voici pour vous, Nathalie, Nicole Croisille.

C'est toujours important de garder le contact et de dire aux gens qu'on les aime. On aime aussi la musique de Viva Plus et c'est le cas de Didier de Scarbec qui aimerait entendre ce titre qui va nous ramener déjà en période de fête de fin d'année, Sheila, les Rois Mages. Bon, on y sera vite, hein, parce que le temps passe si vite. Bel après-midi à vous.

0: C'était Wallis Franken, étrange affaire. Et il n'y a rien d'étrange à écouter de... À côté, Viva Plus. Non, non, bien sûr que non, puisque, effectivement, on vous propose des tubes des années 50 aux années 80. Donc, ça vaut la peine d'être à l'écoute. Et à propos des années 80, sachez que depuis la rentrée radio, Philippe Demeuzeur vous propose entre 18 et 19 heures tous les jours de la semaine de l'emmener. Enfin, il vous emmène, c'est lui qui vous emmène sur la route 80.
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1: Il est presque 16h déjà, oui, sur Viva Plus. Le temps de retrouver votre journal. Il est présenté comme tout à l'heure par Sophie Léonard.
2: Bonjour à toutes et tous. L'intelligence artificielle a eu raison de l'écrivain Taliesin Aurélien, accusé d'avoir utilisé l'IA et d'avoir également plagié d'autres œuvres. Son livre est exclu de la liste du prix Goncourt, une décision prise pour conserver l'intégrité du prix, dont le rôle central consiste à promouvoir et couronner la littérature écrite par des hommes et des femmes. C'est ce que dit le communiqué de l'Académie. Le livre, toujours selon le communiqué, de toute vraisemblance, très largement le produit d'une intelligence artificielle. À l'origine des accusations, le compte du réseau social X de Balance ton Claude, dont on connaît désormais au moins l'un des auteurs, un essayiste anti-woke libéral conservateur qui rédige des articles pour le quotidien français Figaro. Le pape Léon XIV, a défendu à l'Élysée cet après-midi en France une juste laïcité qui, selon lui, ne consiste pas à exclure la religion de l'espace public. Dans son premier discours devant les autorités françaises, il a notamment estimé que l'école catholique avait toute sa place dans le paysage éducatif français. Le pape qui a aussi appelé au dialogue entre les différentes appartenances culturelles et religieuses. Sur les questions bioéthiques, il a dénoncé notamment les manipulations génétiques, la gestation pour autrui et l'offre d'une mort programmée, des propos qui interviennent 2 mois après l'adoption définitive en France de la loi créant un droit à l'aide à mourir combattu par l'Église catholique. Chez nous, pour celles et ceux qui aiment la musique, rendez-vous ce soir à Bruxelles. La Grand Place accueille une série de concerts dans le cadre de la fête de la Fédération Wallonie-Bruxelles avec Pierre Demar, Mentissa ou encore Loïc Noté. Pour des raisons de sécurité, l'accès sera limité ou fermé si la capacité maximale du site est atteinte. Si vous ne pouvez pas être sur place, l'autre possibilité, c'est de suivre la soirée en direct sur RTBF La Une et en télé sur OVIO aussi dès 20h25. Voilà pour ces informations. Excellente fin de journée à notre écoute.
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j'ai à vous dire, c'est ce qui va suivre au niveau de la programmation musicale. De la chanson italienne avec Ricky et Poveri, on va trinquer avec Richard Anthony, on va retrouver également un des grands auteurs, compositeurs, interprètes, Michel Berger. Voyou, voyou, une chanson qu'il a écrite, composée et interprétée en février 1983. Elle sert d'ailleurs de titre d'ouverture et va donner son nom à son 7e album studio. Un morceau qui est plutôt entraînant, hein, avec une mélodie guillerette, et pourtant le texte est d'une grande sensibilité. Ça, c'est l'habitude de Michel Berger, une ouverture sur le monde de la musique et de la création. C'est sorti en avant-première de l'album et le single va rencontrer un vif succès, hein, auprès du public français et va s'écouler à 200 000 exemplaires, rien que ce titre, hein, donc pas l'album, le titre Voyou Voyou. Et il va définitivement installer le style des années 80 de l'artiste. Et donc Michel Berger, on risque bien de le retrouver dans la programmation de Philippe de Meuseur sur la route 80 tous les jours de la semaine entre 18 et 19 heures. On aura l'occasion d'en parler d'ici à peu près 40 minutes avec Philippe de Meuseur lui-même.

On se lève et on peut effectivement entamer un petit pas de danse. C'est peut-être pas sur les cactus de Jacques Dutronc parce que ça risque de piquer, mais pourquoi pas sur Marvin Gaye par exemple, qui arrive bientôt sur Viva Plus.

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0: Pom. On va retrouver Sylvester, c'est du disco, Francis Lalanne, c'est de la variété et de la belle chanson française. Mais là tout de suite, notre deuxième vadrouille de l'après-midi.
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0: Anne-Charlotte Bietz, bonjour.
2: Bonjour Jocelyne, bonjour chers auditeurs.
0: Notre globe-trotteuse à travers le monde nous emmène cette fois pas très loin de chez nous, pas très loin de la Belgique, on est au Luxembourg.
2: Et oui, le Luxembourg, j'avais déjà eu l'occasion de vous y emmener il y a quelques années, il me semble, mais cette fois-ci, je pose nos valises dans le village de Remich. Je ne sais pas si vous êtes déjà allé dans cette région du Luxembourg.
0: Non, jamais.
2: Non, et c'est vrai que vous le disiez, le Luxembourg, ben, en voiture, on y est grosso modo 2-3 heures. Et je trouve finalement que comme pays voisin, c'est assez dépaysant. Ici, je vous invite plus particulièrement à découvrir ce qu'on appelle la perle de la Moselle. Et c'est vrai que la région de Remich, finalement, on se croirait presque dans le sud de la France. Donc c'est assez dépaysant, pourquoi pas pour un petit city trip en cet été indien qui nous attend. On est chanceux cette année. Mmh. Et donc, c'est une ville qui est entourée de coteaux viticoles. Donc vous avez des décors assez charmants avec des vignes à perte de vue. Et c'est vraiment le cœur de la région viticole luxembourgeoise, avec notamment, ben, je suis sûre que ça va vous parler, Jocelyne, le Riesling, le Pinot, le Crémant.
0: Oui, ça me parle. Ça me parle.
2: Et donc voilà, c'est une région au niveau de la gastronomie et de la douceur de vivre qui est assez passionnante à découvrir. Et puis surtout, vous avez dans le village de Remich, il y a la Moselle en fait. Donc vous pouvez prévoir une promenade de 3 km sur le bord de la Moselle, sous les arbres. Les paysages sont vraiment à nouveau très chouettes. Il y a des terrasses, il y a des cafés. Et vous pouvez même, pourquoi pas, prévoir une petite croisière sur un bateau. Et il y a des restaurants aussi sur des bateaux. Donc voilà, je pense que pour un petit séjour en couple ou en famille ou entre amis, ça devrait vous plaire.
0: Alors d'accord, on sait ce qu'on boit, mais que mange-t-on ?
2: On mange finalement des repas assez traditionnels, mais ça ressemble plus ou moins à la Belgique. Et vous avez surtout beaucoup de caves à visiter, et donc pas mal de truites, etc. Vous avez plein d'artisans qui vont vous accueillir pour des chouettes visites. Et alors, au niveau plus culturel, on va dire, vous avez aussi la partie de Schengen qui vous offrira un beau cours d'histoire au niveau de l'histoire européenne.
0: Et qu'avez-vous goûté comme boisson, si je puis dire, si je peux pousser l'indiscrétion ?
2: Oui, bien sûr. Alors, évidemment, ils sont passionnants. J'ai eu l'occasion de rencontrer des vignobles qui nous ont expliqué que cette année, les vendanges étaient très, très précoces vu le climat. Et donc, j'ai particulièrement apprécié le Crémant. Et alors, je vais continuer aussi dans les bons plans. Si vous êtes plutôt en recherche d'une parenthèse de bien-être, sachez également que Mondorf-les-Bains, qui est assez réputé, se situe dans cette belle région du Luxembourg.
0: Et vous en avez profité alors ?
2: J'y retournerai pour ça. Cette fois-ci, c'était plus au niveau de la découverte œnologique. Je veux y retourner pour faire, pourquoi pas, une petite croisière sur la Moselle et un petit instant bien-être à Mondorf-les-Bains, qui est assez réputé, je pense, même au-delà des frontières du Luxembourg.
0: J'ai comme l'impression que vous avez envie de planter la vigne.
2: Oui, oui, oui, pourquoi pas, de la savourer, de la goûter, de l'admirer. C'est vrai que c'est toujours, je trouve que c'est un terroir passionnant. Et il y a même moyen de faire comme ça un tour des vignes aussi en vélo. Donc vous pouvez aussi louer un vélo et longer la Moselle, tout en faisant comme ça des petites haltes pour déguster du vin.
0: C'est vrai que ces balades à travers la vigne, ça a quelque chose d'apaisant.
2: Oui, vraiment. Comme je le disais, on se croirait loin. On se fait très dépaysant, on se croirait en France. Et puis on est juste chez nos voisins. Et le Luxembourg mérite vraiment le détour, parce que voilà, je vous ai parlé de cette belle partie de la Moselle, parce que finalement le Luxembourg c'est assez petit, j'ai appris il y a environ 700 000 habitants, mais c'est assez riche au niveau culturel, découverte, et donc je ne manquerai pas, si ça vous intéresse au niveau du Luxembourg, de vous emmener découvrir d'autres petits coins de ce beau pays.
0: Alors oui, bien sûr que ça nous intéresse, et d'autre part, on a entendu que vous aimiez, vous appréciez le Crémant, donc les bulles, les méthodes traditionnelles, à l'instar du champagne. D'autres vins tranquilles ?
2: D'autres vins, là-bas c'est plutôt le vin blanc. Et donc, comme je le disais, le Riesling, c'est vrai qu'avec cette bouteille assez particulière, tout en hauteur, le Pinot, et donc ils ont vraiment des coteaux assez riches, et donc ça permet une gastronomie et une douceur de vivre, on va dire, assez attractive pour un petit séjour gastronomique.
0: Mm-hmm, je sens que vous devenez une spécialiste, hein.
2: Bon, je dis toujours, j'ai la chance de connaître Eric Boschmann qui essaie toujours de m'expliquer, c'est pas que je retiens pas, mais j'avoue que je savoure avant de comprendre ce que je bois, et je retiens surtout l'émotion que procure de boire un bon verre de vin, donc je suis loin d'être experte, mais j'apprécie le savoir-faire et j'apprécie les bons produits du terroir.
0: C'est un peu comme moi, je suis incapable de dire c'est tel cuvée, non, mais par contre je peux dire oui c'est bon ou c'est
2: exactement.
0: Pas bon.
2: Exactement, c'est bon, c'est pas bon, j'aime bien, j'aime pas, mais c'est déjà une très très belle expérience en soi. Donc, pour l'instant, ça me convient.
0: Merci pour cette escapade à la fois culturelle et gourmande dans le Luxembourg. On se dit à la semaine prochaine.
2: À la semaine prochaine, Jocelyne. Passez tous un bon week-end.

0: Ah oui, et il y en a sur la route 80, vous en avez parlé tout à l'heure.
1: Oui,
0: je
1: effectivement.
0: Je vous écoute avec beaucoup d'attention.
1: Ah, mais
0: hein,
1: c'est fou ça, je n'en demandais pas tant. Mais je vais vous écouter également avec beaucoup d'attention.
0: Eh bien écoutez, le programme commence à 17h, avec dans la programmation musicale, je vois Two Men Sound, les Belles Stars, les Chaussettes Noires, Laurent Voulzy. On a un rendez-vous 17h30, un rendez-vous rétro-stru. On va s'attarder sur un morceau de carrière de Roger Whittaker. Et puis à 18h, nous prenons la route 80, avec dans la programmation musicale aujourd'hui, du Demer, du Bruce Springsteen, du Duran Duran. Et j'ai aussi retrouvé un groupe qui m'était complètement sorti de l'esprit, c'est Lune de Miel. Ça vous rappelle quelque chose?
1: Lune de Miel, non. Moi, je connais...
0: Paradise Mi Amor, c'est le titre de la chanson.
1: Paradise Mi Amor,
0: oui, bacalor.
1: Ah oui,
0: tout à fait.
1: Mais c'était juste un one-shot, hein, je crois.
0: Ah, c'est un one-shot, mais il y aura des one-shots dans la route 80.
1: Ah, mais
0: c'est
1: ça fait du bien. Hein.
0: Ça fait du bien. Et puis, pendant la route 80, on sera une petite pause concert également. On s'arrêtera à New York. Je ne vous en dis pas plus.
1: Ah, mais vous nous faites voyager également sur cette route 80.
0: Ah ben je n'arrête pas. Les kilomètres au compteur défilent.
1: Et parfois, donc, on part sur la route 66.
0: Parfois, oui, mais là, ce ne sera pas tellement rock'n'roll comme un. Hein, ouais. Mais bon, mais ce sera sympa.
1: À tout à l'heure après les infos de 17h.
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La señorita, c'est peut-être la woman in love de Frankie Lane. On va également retrouver Louis Chédid. T'as beau pas être beau, le monde est cinglé.

Mais la musique, qu'on soit cinglé ou pas cinglé, de Viva Plus, je trouve qu'elle nous met de bonne humeur. C'est ça, il y a quelque chose de positif dans notre programmation et aussi dans l'équipe, hein, et positif également parmi les auditeurs et les auditrices. Merci pour ça, merci de votre fidélité à Viva Plus. Voilà, il est temps pour moi de m'éclipser, de céder la place à Philippe Demeuzeur que vous allez retrouver juste après les infos de 17h. Quant à moi, il me reste à vous souhaiter une très belle fin de journée et d'ores et déjà une très belle soirée et d'ores et déjà un excellent week-end. On se quitte avec Alicia Bridges, I Love the Night Life. La vie, la nuit, oh bah oui, pourquoi pas. De toute façon, même la nuit, Viva Plus vous accompagne.

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1: Certes, le week-end approche, mais la nightlife, c'est pas pour tout de suite. Il va être 17h. Le journal sera présenté par Delphine Vreux.
2: Le gouvernement wallon revoit sa copie, une partie de sa copie de la réforme des primes à la rénovation. Il allège les conditions pour bénéficier de l'ancien système. Paris, paré de blanc et de jaune, les couleurs du Vatican. Le pape Léon XIV est arrivé en France. Entre l'Élysée ce matin et le Stade de France ce soir, le pape a fait une halte dans les bureaux de l'UNESCO. Ce sont les Diables Rouges qui sont à Rome ce soir, la toute première rencontre du nouveau coach Marc Van Bommel. Bonjour, la région wallonne opte donc pour une marche arrière. Elle revoit non pas l'entièreté de sa réforme sur les primes à la rénovation, mais le chapitre concernant la période de transition pour bénéficier de l'ancien régime. Le gouvernement wallon ne garde qu'une condition, prouver un devis signé avant mi-février 2025. Une copie revue parce que des recours ont été introduites. Les conditions étaient jugées trop strictes par certains ménages. Et dans un premier avis, le Conseil d'État leur a donné raison. Des milliers de familles vont donc pouvoir réclamer une prime plus élevée. Jean-Marc Rigaud défend environ 150 familles.
3: D'abord, le délai pour lequel mes clients ont eu pour réagir était extrêmement court, ce qui fait que pas mal de personnes se sont retrouvées en dehors des délais. Ça, c'était une première chose. Et une deuxième chose, on demandait aux personnes que 20% des factures aient déjà été payées, ce qui écartait toute une série de personnes de l'obtention des subventions qui étaient prévues par les textes. Certaines personnes étaient dans des difficultés suite à la prise de cet arrêté sur le plan financier par rapport à la réalisation des travaux qu'ils avaient envisagés. Et donc, pour eux, le fait de soulever ces illégalités et d'arriver au résultat auquel nous arrivons aujourd'hui va leur permettre de pouvoir rétablir la situation financière dans laquelle ils étaient engagés.
2: Et même si votre dossier a été recalé, si vous êtes à présent dans les conditions, vous pouvez réintroduire une demande. Les dossiers doivent être rentrés avant le 30 septembre 2027 et c'était une interview au micro de Rudy Hermans. Les prix des carburants auront varié toute la semaine. Nouvelle hausse annoncée demain. Pour le diesel, plus 8,9 centimes d'euros le litre. Pour l'essence 98, c'est quasi la même chose. Et pour l'essence 95, plus 5 centimes. Et si vous êtes au volant d'une voiture de marque VW ou Audi, vieille d'au moins 2 ans, vous allez peut-être recevoir un mail ou un courrier de votre garagiste. Le constructeur Volkswagen rappelle près de 3 millions de voitures dans le monde à cause d'un risque de corrosion des vis qui peut entraîner une défaillance du système de direction. Il s'agit de plusieurs modèles construits entre 2013 et 2024. En attendant cette vérification, les voitures peuvent continuer à être utilisées. C'est un slogan. Le plaisir, ça se partage. La contraception aussi. Slogan d'une campagne de l'ASBL Oh Yes. Plutôt à destination des jeunes, mais elle peut toucher toutes les générations. La question de la contraception repose encore aujourd'hui essentiellement sur les épaules des femmes. Une sur trois seulement estime que son partenaire s'implique. Alors comment le message de la campagne passe-t-il? C'est un reportage de Nicolas Van de Weyer et Sylvia Falsinelli.
4: Rose et Sander sont étudiants. Dans leur couple, c'est elle qui prend la pilule, un choix qui la rend plus à l'aise.
5: Ça me stresse trop, donc je préfère être sûre que c'est moi et imaginons il y aurait une possibilité que ce soit Sander qui s'en occupe, ça me stresserait trop et je lui demanderais mais est-ce que t'as fait ça et je sais pas.
6: Est-ce que c'est quelque chose dont vous parlez parfois entre vous?
7: Oui, on a déjà discuté, on a déjà eu des débats là-dessus.
5: Même récemment, il y a genre 2 semaines, ouais. On en a parlé.
7: Mais est-ce que l'homme devrait payer là aussi une partie de la pilule si c'est que la femme qui l'utilise? C'est une question qu'on se posait. J'ai pas de souci d'aborder ce genre de choses tant que la personne en face de moi est à l'aise d'en parler aussi, ça me dérange pas.
4: À l'image de ce jeune couple, l'ASBL Oh Yes va encourager les 18-30 ans à partager la charge contraceptive. L'idée est surtout d'en faire un vrai sujet commun, comme l'explique Nadège Desmet.
8: C'est par exemple se poser la question, tiens, est-ce que tu connais la contraception dite masculine? Ça peut être aussi, tiens, je t'invite à ce qu'on aille ensemble aux rendez-vous médicaux, si ça te dit. Est-ce que ta méthode te convient toujours? En faire un sujet de discussion au fil de la relation. On a aussi des questionnements comme, comment est-ce que je peux te soutenir avec des effets secondaires que ta méthode pourrait engendrer chez toi? Les frais, est-ce qu'on peut les partager, voilà.
4: Autant de pistes déclinées sur des affiches, des autocollants en vidéo et sur un site internet.
2: Du personnel a été réquisitionné aujourd'hui dans plusieurs prisons du pays, en grève jusqu'à ce soir, à nouveau pour réclamer des solutions à la surpopulation carcérale. Le Conseil des ministres a approuvé aujourd'hui l'achat pour 22 millions d'euros de munitions. Elles font partie de l'équipement, mais elles seront aussi utilisées lors des entraînements de militaires. Le pape sur le parvis de Notre-Dame de Paris, ce sera l'une des images de cette visite de 4 jours du pape en France. Et sur les trottoirs parisiens, de nombreuses personnes n'attendent qu'une chose, voir le pape Léon XIV en vrai.
9: Je suis hyper heureuse, le jour J est arrivé. Là, je vais m'approcher de la cathédrale.
10: On va se retrouver tous entre catholiques ou pas catholiques, mais voilà. On va être tous ensemble et puis voir le pape, quoi. Enfin, le voir. Je ne sais pas si je le verrai, mais bon, au moins on participera tous.
2: Et ce matin, le pape s'est adressé aux Français, à l'Élysée. Cet après-midi, il a pris la parole au siège de l'UNESCO, un discours largement consacré à l'importance et au rôle des nouvelles technologies que le pape estime importantes pour la libération de l'être humain, mais il met en garde contre les dérives.
11: Nos idées et nos relations risquent de s'appauvrir sous l'effet d'un processus de déshumanisation. Le paradoxe est devenu de plus en plus évident. Alors que l'on prête une intelligence aux systèmes informatiques, nous peinons à reconnaître la dignité inaliénable des personnes humaines dont la vie est jugée à l'aune de l'efficacité et qui, lorsqu'elles ne sont plus jugées productives, sont rejetées et mises au rebut.
2: Le pape qui a reçu une standing ovation. Et cette semaine, des centaines de jeunes étudiantes sont descendues dans les rues de New Delhi en Inde, toutes en colère. Une étudiante de 17 ans a été victime d'un viol collectif dans un parc. 10 jours plus tôt, le corps d'une enfant de 16 ans, violée, a été découvert. Malgré les mesures prises ces dernières années par l'Inde, les viols restent un fléau qui hante le pays. Les manifestantes réclament de pouvoir sortir tout simplement en rue.
12: Il se passe tellement d'incidents qu'on est constamment sur ses gardes à regarder si quelqu'un nous suit ou marche à côté de nous. On reste toujours vigilante parce que ce n'est pas sécurisant pour nous.
13: Les jeunes femmes doivent encore manifester pour réclamer leur sécurité. Je pose cette question, pourquoi rien n'a-t-il changé après toutes ces années? Les personnes au pouvoir ne semblent toujours pas considérer la sécurité des femmes comme suffisamment importante pour agir.
2: Mille viols ont été recensés en Inde en 2024, soit environ 80 par jour. Et en 2012, le pays a connu des manifestations massives après le viol d'une jeune femme dans un bus. Elle a succombé à ses très graves blessures. Un match Italie-Belgique ce soir à Rome en Ligue des Nations pour la nouvelle saison. Et ce match aura un parfum particulier côté belge avec l'entrée en scène du nouveau sélectionneur Marc Van Bommel. L'Italie, c'est un pays que connaît bien l'attaquant Charles de Ketelaar. Il joue dans le championnat italien à Atalanta et voici son équipe, son avis sur l'équipe italienne.
14: Ils sont avec beaucoup d'excitation pour les matchs qui viennent parce qu'ils n'étaient pas sur la Coupe du Monde. Alors, je trouve qu'ils ont beaucoup d'énergie pour commencer ce nouveau cycle.
15: Une nouvelle génération italienne qui arrive. Vous connaissez quelques joueurs?
14: Oui, il y a 4 en sélection d'Atalanta. Alors, je connais, mais aussi les autres. Il y a beaucoup qui jouent en Serie A. Ils ont aussi sélectionné beaucoup de joueurs maintenant qui sont en Premier League. Alors, ils ont une équipe forte.
2: Charles de Ketelaar au micro de Vincent Langendries, un match à suivre sur Vivacité à partir de 20h. En triathlon, Wim de Pape a décroché la médaille de bronze au championnat du monde en Espagne. C'est déjà la 6e fois que le Belge monte sur ce podium mondial dans le paratriathlon. Et enfin, grand corps malade, Pierre Demar, Mentissa, Loïc Noté, une belle liste d'artistes prêts à célébrer comme il se doit la langue française. La Grand Place de Bruxelles va très vite se remplir ce soir pour la fête de la Fédération Wallonie-Bruxelles. Un concert gratuit et tout aussi gratuit si vous voulez rester dans votre canapé. Le concert sera retransmis dès 20h25 sur la Une en télé. Et voilà qui referme ce journal. Bon week-end déjà et bonne fin de journée.
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S'il neige chez vous à cette heure-ci, c'est que nous ne sommes pas tout à fait dans les mêmes contrées. Déduction logique, parce qu'ici c'est plein soleil et j'espère que ça va continuer comme ça tout au long du week-end. Bonjour les amis, très heureux de vous accueillir sur Viva Plus. Grand merci à Jocelyne qui vous a accompagné cet après-midi. Elle va rentrer à la maison et se soigner son gros rhume, hein, si, pour être en grande forme lundi et nous proposer de nouvelles escapades. Quant à moi, je vous tiens par la main jusqu'à 19h, je ne vous lâche plus. 17-18, la programmation de nos programmateurs, ils ont fait du bon boulot comme d'habitude. Il y aura un rendez-vous rétro-instru consacré à Roger Whittaker. Et à 18h, bien sûr, nous montons dans le bus Viva Plus, direction la route 80. Côté programmation, je disais, ils ont bien travaillé. Écoutez, ils ont prévu ceci, tiens. J'ai le cœur grenadine. Je mets déjà un 10 sur 10. Le cœur grenadine, Laurent Voulzy. Pour l'ambiance, je mets un 12 sur 10. Two Man Sound avec Charlie Brown. Unchain my heart. Et là, pour le crooner, je mets un 20 sur 10. Ray Charles sera également dans la programmation sur Viva Plus avec Unchain My Heart. Vous êtes prêts pour cette nouvelle aventure? Allons-y avec les belles stars, The Sign of the Times. Et puis derrière, on aura Dalida, Le Temps des Fleurs.

0: trop instruit.
1: Nous nous intéressons aujourd'hui à Roger Whittaker, né le 22 mars 1936 à Nairobi au Kenya. Il nous a quitté le 12 septembre 2023 à Castelsarrasin. C'est un chanteur, compositeur britannique qui chantait en anglais, en français et en allemand. La famille a déménagé au Kenya pour s'occuper d'une ferme et le père et le grand-père de Roger Whittaker sont tous deux musiciens. Le premier jouant du violon alors que l'autre est un chanteur de club. Roger s'intéresse naturellement à la musique et apprend à jouer de la guitare. De retour au Royaume-Uni, en parallèle à ses études, il chante dans des clubs locaux. Et en 1962, Fontana Records publie son premier titre, The Charge of the Light Brigade. En 1968, il change de label et EMI publie Durham Town, qui devient son premier top 20 en Grande-Bretagne. Au printemps 1970, RCA Victor Records publie New World in the Morning aux États-Unis, un disque qui s'inscrit parmi le top 20 du Easy Listening. Il obtient entre 1967 et 1980 de nombreux succès dans la francophonie, en particulier en France et au Québec, où il cumule les tubes comme Mamie Blue, Mon Pays Bleu, Le Mistral, À nos amours, Une rose pour Isabelle, etc. En décembre 68, il passe à l'Olympia à Paris, en première partie de Sylvie Vartan. En 1971, Whittaker enregistre The Last Farewell, qui fut son plus grand succès en vendant plus de 11 millions de disques dans le monde. Ce monsieur a reçu environ 250 disques de platine, d'or et d'argent. En 2011, il est inscrit au Hall of Fame de l'International Whistle Convention, qui immortalise les meilleurs siffleurs de tous les temps. Et on y revient. En 1967, il obtient un succès mondial avec Mexican Whistler, où il révèle son extraordinaire talent de siffleur. C'est pour vous, c'est cadeau, c'est sur Viva Plus.

0: C'est un qualificatif qui peut aller à votre serviteur et j'en suis pas gêné. Non, pas du tout. Tout foufou, 17h45 déjà, excellente fin d'après-midi, bon début de soirée sur Viva Plus. La suite du programme, c'est quoi? C'est Ray Charles, Franck Olivier et les Andrew Sisters.
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0: Le petit coup d'œil sur les programmes télé, voici Bernard Dewey.
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4: Bienvenue dans le bus Viva Plus pour notre Route 80 du lundi au vendredi de 18 à 19h. Installez-vous confortablement. On va avoir beaucoup de plaisirs musicaux à partager ensemble jusque-là. Hier, nous avons fait deux petites haltes. Une petite halte sportive avec Véronique et Davina. Et puis une petite halte apéritive avec les Charlots. Vous aviez fait votre choix, bien évidemment. Mais aujourd'hui, on va faire une petite pause concert. On s'arrêtera du côté de New York. Mais ça, c'est pour un tout petit peu plus tard dans le programme. Parce que j'ai là, tout de suite pour vous, Duran Duran, Save a Prayer. Et puis derrière, on aura Don McLean avec Castles in the Air. Bienvenue sur la route 80. Merci d'avoir choisi Viva Plus et bon début de soirée.

Les fidèles le savent déjà, sur la route 80 de Via Plus, on chante aussi en français. Bah oui, il n'y a pas de raison. J'ai tout de suite pour vous Thierry Pastor sur des musiques noires. Et puis derrière, ah, ça va faire plaisir. David Coven avec Samba Maria.

0: C'est le genre de musique qui nous fait bronzer, même à travers les vitres du bus de Viva Plus sur cette route 80. On va la poursuivre dans quelques secondes avec qui donc ? Tandis que je regarde Forest, Rock the Boat, et puis un groupe qui, à ma connaissance, n'a fait qu'un succès, Lune de Miel, Paradise, Mi Amor.
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Je vous ai promis un petit arrêt à New York et je tiens mes promesses. Oui, oui, absolument. Nous allons au concert. Là, maintenant, tout de suite, nous sommes le 13 février 1982. Je vous demande de descendre du bus Viva Plus. Voilà. Devant vous, il y a le Savoy. Vous poussez la porte et il y a un concert rien que pour nous. Rufus et Chaka Khan. What you gonna do for me?

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0: Nous allons continuer notre petit bonhomme de chemin sur la route 82 Viva Plus et nous allons franchir un pont conseillé par Kim Wilde. Elle a dit que la vue était superbe. View from a bridge, c'est ce qui nous attend. Et puis juste après, je crois qu'on va croiser Mino. Souvenez-vous de Mino? Bah oui, absolument, le chef de la bande.
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0: 80 de Viva Plus, elle vous ramène tout droit dans ces années-là.
1: Betty raconte qu'elle était fiancée à Jimmy. En tout cas, la bague qu'elle a au doigt, je suis sûre que c'est lui qui lui a donné. Tous les soirs à la sortie du lycée, il allait la chercher avec sa

0: Nous sommes en vue du parking de la RTBF où nous allons ranger le bus Viva Plus. On le ressortira lundi dès 18h pour parcourir ensemble une nouvelle route 80. J'ai appris que l'équipe du week-end est pétillante, comme de coutume, et super motivée. Vous allez passer un bon moment avec eux, j'en suis certain. Passez une belle soirée également à l'écoute de nos programmes. On se retrouve lundi dès 17h. Bonne soirée, bon week-end.
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0: Il est 19h. David Riffon, bonsoir à tous. C'est une grande première pour le Néerlandais Marc Van Bommel. C'est sa première ce soir comme sélectionneur des Diables Rouges. La Belgique se déplace en Italie pour la première journée de la nouvelle campagne de Ligue des Nations. Le groupe de quatre équipes est relevé, on le rappelle. Outre la Squadra Azzurra, il y a aussi la France, désormais coachée par Zinedine Zidane, et la Turquie. Ce soir donc, place à l'Italie qui vient de louper la Coupe du Monde pour la troisième fois consécutive et qui a rappelé un certain Roberto Mancini sur le banc. Bref, deux équipes intéressantes. À suivre, l'Italie est un adversaire excitant, selon le milieu de terrain Nicolas Raskin.
1: C'est une belle équipe, c'est sympa de jouer l'Italie, donc ça va être un très bon test pour nous, on va pouvoir directement voir où on est et on a hâte.
2: Une équipe qui a changé beaucoup de choses aussi, hein, le coach, mais aussi beaucoup de joueurs.
1: Oui, bien sûr, c'est une équipe qui essaie de se rajeunir aussi. Donc on a vraiment hâte de pouvoir les jouer, on a hâte d'y être.
0: Interview de Vincent Langendries, un match à suivre en direct sur RTBF et Vivacité dans un complètement foot spécial de 20h à minuit. Les travailleurs de Syngenta à Senef dans le Hainaut, dont la fermeture a été annoncée pour fin 2027 par la direction. Les travailleurs ont lancé un mouvement de grève d'au moins 4 jours, c'est-à-dire jusqu'à la prochaine réunion prévue mardi prochain. C'est ce qu'a indiqué le syndicat libéral. Les propositions de départ pour le personnel sont jugées nettement insuffisantes et la communication ferait défaut. Le gouvernement fédéral envisage d'entrer en conclave sur le budget fin de la semaine prochaine et le week-end qui suivra. Le Cairn s'est réuni une nouvelle fois hier soir, 2 heures de réunion, pas plus, sans entrer sur les dossiers de fond. Bardo Ever n'a pas encore donné à ses vice-premiers ministres de nouvelles notes sur les pistes d'économie. Début de semaine prochaine, les discussions se poursuivront via les groupes de travail. Le but est de trouver un accord sur les fameux 10 milliards d'euros à trouver avant le 13 octobre. C'est ce jour-là que le Premier ministre doit se présenter devant les députés pour lire sa déclaration de politique générale. L'actualité, c'est aussi la visite du pape Léon XIV en France, le premier pape en visite d'État en France depuis Benoît XVI en 2008. Le chef du Vatican a été reçu à l'Élysée par le président Emmanuel Macron. Il a prononcé un discours à l'UNESCO. En fin d'après-midi, le pape a déambulé en papa mobile direction la cathédrale Notre-Dame de Paris pour y célébrer les vêpres, la prière du soir. Entre 250 000 et 300 000 personnes se sont massées le long du parcours. C'est la première fois qu'un pape visite Notre-Dame de Paris depuis sa réouverture fin 2024. Enfin ce soir, Léon XIV est attendu au Stade de France pour une veillée. 80 000 personnes sont attendues. Chez nous, c'est le week-end de festivités liées à la fête de la Fédération Wallonie-Bruxelles, la grande place de Bruxelles accueille une série de concerts ce soir. À l'affiche, Pierre Demar, Mentissa, Loïc Noté, des concerts gratuits. Alors, lors des répétitions cet après-midi, plusieurs centaines de fans se sont déjà massés sur la Grand Place pour en apercevoir l'un ou l'autre. Michel Gasset et Amaury Boucher ont suivi ces derniers préparatifs.
3: Ce groupe d'amis est arrivé bien en avance sur la Grand Place avec un objectif, être aux premières loges, au plus près de leurs artistes préférés.
4: Pierre Demar. J'ai fait plus de 100 dates de concert en 3 ans de Pierre Demar. Donc pour moi, c'était normal d'être là en Belgique.
5: Pour Loïc Noté. J'aime beaucoup ce qu'il fait, très artistique aussi. Vu qu'il danse, il chante, il compose complètement, donc principalement pour lui.
6: Moi, je suis très fan de Anouk et Marguerite. Voilà, on les avait répétés tout à l'heure, vraiment, c'était super.
3: Avantage non négligeable pour cet étudiant, le concert est gratuit.
7: C'est un de mes seuls concerts de l'année, donc c'est vrai que pour tous les jeunes, les étudiants, c'est quand même un plus d'avoir cette gratuité.
3: Côté artiste, le groupe Dina, Lewis and the Soul Caravan se réjouit de se produire sur la Grand Place.
8: C'est un bonheur, hein. Quand même, la Grand Place, c'est mythique, quoi, comme endroit, et puis quel magnifique espace, quel plaisir d'être là, quoi.
9: Et c'est vrai que c'est majestueux de jouer sur cette place. En tant que Belge aussi, on est fiers de le faire, quoi.
3: Ce soir, le groupe va interpréter 2 morceaux en anglais, parce que, disent-ils, l'anglais, c'est vraiment la langue de la soul.
0: Et si vous ne pouvez pas vous rendre sur la Grand Place de Bruxelles, cette soirée, vous pouvez la suivre en direct en notre compagnie. C'est sur la RTBF, sur la Une en télé et sur OVIO à partir de 20h25. Merci de nous suivre. Passez une excellente soirée.
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0: Il est 20h. David Riffon, bonsoir à tous. C'est sa grande première. Marc Van Bommel prend place pour la première fois sur le banc comme sélectionneur des Diables Rouges. Ce soir, la Belgique affronte l'Italie à Rome. Première rencontre de Ligue des Nations dans un groupe très relevé avec aussi la France de Zinedine Zidane ou la Turquie. Première mission donc ce soir à 20h45. Italie-Belgique, la composition est tombée. C'est surtout devant que l'on observe des nouveautés côté Diables. Mika Götze est titulaire, tout comme Diego Moreira. Charles de Ketelaere est aligné en pointe. Romelu Lukaku débute sur le banc. Match à suivre sur RTBF Vivacité dans un complètement foot spécial Diable. La CGSP appelle à la grève dans les services publics le 12 octobre, y compris sur le rail. On l'apprend ce soir. La section cheminot du syndicat socialiste va déposer un préavis de grève. Le 12 octobre est la veille de la déclaration de politique générale que doit prononcer le Premier ministre Bardoever devant les députés à la Chambre avec, espère-t-il, un accord sur les 10 milliards d'euros d'économie. La CGSP veut mettre la pression sur le gouvernement. Notez aussi que moins de trains circuleront du 3 au 18 octobre au départ et à l'arrivée à la gare de Brussels-Serreport. Rien à voir avec une grève. Dans ce cas-là, la raison, ce sont des travaux de renouvellement de l'infrastructure ferroviaire au cœur de l'aéroport. Les travaux porteront notamment sur la partie la plus ancienne du tunnel de la liaison Diabolo, le tunnel de Nosegem. Infrabelli remplacera le système de sécurité incendie. Travaux aussi sur le ring de Bruxelles. Tout ce week-end, là, le tunnel des quatre bras, attention, sera fermé de 20h30 à 5h30 du matin, chaque nuit jusque lundi matin. En Grèce, les secouristes sont toujours à la recherche de 6 personnes portées disparues après l'effondrement d'un immeuble d'un quartier touristique d'Athènes. Au deuxième étage se trouvait un couple de personnes âgées qui avaient des problèmes de santé et qui ne se déplaçaient pas facilement. Au premier, une famille de 4 touristes. Un chien a été appelé en renfort pour tenter de retrouver les personnes éventuellement piégées sous les décombres. L'effondrement a été provoqué par une fuite de gaz. Pas de nouvelle médaille pour la Belgique. À Montréal, l'Américain Ashlyn Barry a été titré dans la course espoir des championnats du monde de cyclisme. Barry fêtait ses 19 ans aujourd'hui. Il faisait aussi partie de l'échappée. Au total, il a roulé plus de 120 km devant. Niels Driessen termine 5e et premier belge. Merci pour votre écoute. Passez une excellente soirée.
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0: 21h. David Riffon, bonsoir à tous. Les Diables Rouges en Italie ce soir pour la première de Marc Van Bommel. Début aussi de la Ligue des Nations. Le nouveau sélectionneur des Diables a choisi d'aligner d'entrée Mika Götze et Diego Moreira. Pour le reste, assez peu de changements, notamment derrière. C'est le même 4 arrière que lors du quart de finale de la Coupe du Monde face à l'Espagne. On joue depuis 12 minutes et c'est toujours 0-0, même si l'Italie domine. La visite de Xi Jinping aux États-Unis est terminée. Donald Trump l'a qualifié de rencontre très positive, sans beaucoup plus de détails. Il a indiqué aux journalistes avoir parlé de l'Iran, allié de Pékin. Aujourd'hui, le président américain a emmené son homologue chinois jeter un coup d'œil au texte fondateur de la démocratie américaine. Interrogé sur les progrès éventuels concernant la réouverture du détroit d'Ormuz, il a simplement répondu « Je pense que ça va très bien se passer ». La calmie sur le marché du pétrole ces derniers jours a permis aux belles ventes de terminer la semaine sur une petite progression. L'indice bruxellois a regagné un peu plus d'un demi% et pointe à 5 704 points avec 13 des 20 éléments dans le vert. Le haut commissaire des Nations Unies aux droits de l'homme a dénoncé l'impact croissant des combats sur les civils en Éthiopie. Il a souligné que les coupures profondément préoccupantes des télécommunications et d'Internet aggravaient les risques. Le Front de libération du peuple du Tigré a pris le contrôle cette semaine d'aéroports locaux dans l'état régional du Tigré dans le nord de l'Éthiopie et a lancé des attaques dans les états voisins d'Afar et d'Amhara cette semaine avec le soutien de groupes armés locaux affirmant être de nouveau en guerre ouverte contre le gouvernement central. Le pape Léon XIV au Stade de France ce soir, stade parisien bondé, 80 000 personnes rassemblées pour une veillée. Le chef du Vatican a été reçu à l'Élysée aujourd'hui par le président Emmanuel Macron. Il a prononcé aussi un discours à l'UNESCO. En fin d'après-midi, le pape a déambulé en papa mobile, direction la cathédrale Notre-Dame de Paris, où il a célébré les vêpres, la prière du soir. Le pape Léon XIV est en visite en France pour 3 jours. Merci pour votre écoute. Passez une très belle soirée.
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0: 22h. David Riffon, bonsoir à tous. Tout d'abord, un point sur la rencontre de Ligue des Nations entre l'Italie et la Belgique. On joue depuis 55 minutes et les Diables mènent 0-1. Un but de Mika Götze pour sa première titularisation. Un choix payant du nouveau sélectionneur Marc Van Bommel pour sa première comme sélectionneur des Diables. La Belgique, jusqu'à présent, a globalement dominé l'Italie, même si les Italiens reviennent un peu dans la domination en ce début de seconde période. Le chef du conseil présidentiel yéménite a appelé à une mobilisation générale face aux outils pro-iraniens qui ont intensifié leurs attaques contre les forces gouvernementales du Yémen et leur allié saoudien. Après plusieurs années d'accalmie, le Yémen est en effet replongé en juillet dans la guerre, nouveau front du conflit au Moyen-Orient. Les hostilités opposent les outils qui tiennent la capitale Sanaa et le littoral sur la mer Rouge au gouvernement reconnu par la communauté internationale qui est lui exilé à Aden dans le sud et qui contrôle une grande partie du sud et de l'est. Le conflit s'est donc intensifié en septembre lorsque les combattants anti-gouvernementaux ont lancé une offensive sur le détroit stratégique de Bab al-Mandeb qui relie l'Europe à l'Asie via le canal de Suez. Ils ont aussi instauré un blocus contre la flotte saoudienne et visé des infrastructures pétrolières du royaume, le premier exportateur mondial de brut, ouvrant donc, comme je vous le disais, un deuxième front dans la guerre au Moyen-Orient après celui du détroit d'Ormuz, ce qui a fait encore monter les prix du pétrole ces dernières semaines. Des frappes de drones russes ont tué 7 personnes ce vendredi à Kiev, dont un adolescent de 14 ans. Vladimir Poutine a laissé entendre qu'il ne reprendrait pas de pourparlers de paix pour l'instant. La Russie va bien réfléchir, a affirmé le président russe. Il faisait allusion aux attaques de drones ukrainiennes qui ont visé son pays le 20 septembre, c'est-à-dire le dernier jour des élections législatives, début de cette semaine. Léon XIV accueilli en rockstar au Stade de France, près de Paris. Ce soir, 80 000 jeunes rassemblés pour une veillée mêlant prières, chants et échanges avec le pape. Le pape américain arrivé en papa mobile a été acclamé par le public qui l'attendait depuis des heures. Cette soirée veut illustrer le regain de religiosité des jeunes catholiques en France où les baptêmes d'adultes augmentent depuis maintenant 5 ans. Le pape sera à Lourdes à partir de demain et puis à Metz lundi. Merci pour votre écoute. Passez une excellente soirée.
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0: Il est minuit.
1: David Riffon avec vous pour ce résumé de l'actualité. Entrée en matière réussie pour Marc Van Bommel. Les Diables Rouges se sont imposés 0-2 en Italie ce vendredi soir pour la première du nouveau sélectionneur dans le cadre de la Ligue des Nations. Des choix payants de Marc Van Bommel. Titularisé pour la première fois, le jeune Mika Götze a inscrit son premier but. Dodi Lukebakio est monté au jeu en deuxième période et il a inscrit un de ses buts dont il a le secret, du pied gauche enroulé au poteau opposé. La défense et le gardien Senne Lammens ont tenu le coup. La Belgique n'avait plus battu l'Italie en match officiel depuis 1972. Un bon bilan donc avant d'affronter la France lundi au Stade Roi Baudouin. La France de Zinedine Zidane qui s'est imposée 0-1 en Turquie. Nouvelle hausse des carburants ce samedi, près de 9 centimes de hausse pour le diesel qui se rapproche à nouveau du prix maximum de 2,50 € le litre. Près de 9 centimes de hausse également pour l'essence 98. La 95 augmente de 5 centimes. La compagnie ferroviaire publique espagnole Renfe, victime d'une cyberattaque. L'attaque informatique a entraîné la fuite de certaines données d'usagers. Ces auteurs ont utilisé l'intelligence artificielle, une première dans le pays. Les auteurs n'ont pu accéder qu'à des informations limitées sur les utilisateurs, principalement des noms et des adresses e-mail. Et il n'existe pas de preuve formelle d'une publication de ces données, a précisé l'entreprise. Il n'y a pas d'éléments non plus montrant un accès à des données bancaires ou financières ou à des moyens de paiement, ou à des documents d'identité ou d'autres informations sensibles. Renfe a transporté plus de 530 millions de personnes l'an dernier. La visite du pape Léon XIV en France, après l'Élysée, l'UNESCO, la prière du soir à Notre-Dame de Paris et une veillée au Stade de France ce vendredi. Nouveau moment fort ce samedi, le pape célébrera une messe place de la Concorde et sur les Champs-Élysées à 15h. La Californie a célébré ce vendredi son tout premier Dolly Parton Day, le 25 septembre, une date qui rappelle l'un de ses plus grands succès, 9 to 5. La légende de la country est décédée le mois dernier à 80 ans. Elle a plongé les États-Unis dans le deuil. Le gouverneur démocrate de Californie a appelé ses concitoyens chaque année à vivre comme elle le faisait, avec joie, générosité et beaucoup de cœur. Des événements étaient prévus ce vendredi dans tout l'État, avec notamment des concerts à Los Angeles. Passez une belle et douce nuit à l'écoute des radios de la RTBF.
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0: Il est 1h.
1: David Riffon avec vous pour ce résumé de l'actualité. Entrée en matière réussie pour Marc Van Bommel. Les Diables Rouges se sont imposés 0-2 en Italie ce vendredi soir pour la première du nouveau sélectionneur dans le cadre de la Ligue des Nations. Des choix payants de Marc Van Bommel. Titularisé pour la première fois, le jeune Mika Götze a inscrit son premier but. Dodi Lukebakio est monté au jeu en deuxième période et il a inscrit un de ses buts dont il a le secret du pied gauche enroulé au poteau opposé. La défense et le gardien Sene Lammens ont tenu le coup. La Belgique n'avait plus battu l'Italie en match officiel depuis 1972. Un bon bilan donc avant d'affronter la France lundi au Stade Roi-Baudouin. La France de Zinedine Zidane qui s'est imposée 0-1 en Turquie. Nouvelle hausse des carburants ce samedi, près de 9 centimes de hausse pour le diesel qui se rapproche à nouveau du prix maximum de 2,50 € le litre. Près de 9 centimes de hausse également pour l'essence 98. La 95 augmente de 5 centimes. La compagnie ferroviaire publique espagnole Renfe, victime d'une cyberattaque. L'attaque informatique a entraîné la fuite de certaines données d'usagers. Ces auteurs ont utilisé l'intelligence artificielle, une première dans le pays. Les auteurs n'ont pu accéder qu'à des informations limitées sur les utilisateurs, principalement des noms et des adresses e-mail. Et il n'existe pas de preuve formelle d'une publication de ces données, a précisé l'entreprise. Il n'y a pas d'éléments non plus montrant un accès à des données bancaires ou financières ou à des moyens de paiement, à des documents d'identité ou d'autres informations sensibles. Renfe a transporté plus de 530 millions de personnes l'an dernier. La visite du pape Léon XIV en France, après l'Élysée, l'UNESCO, la prière du soir à Notre-Dame de Paris et une veillée au Stade de France ce vendredi. Nouveau moment fort ce samedi, le pape célébrera une messe place de la Concorde et sur les Champs-Élysées à 15h. La Californie a célébré ce vendredi son tout premier Dolly Parton Day, le 25 septembre, une date qui rappelle l'un de ses plus grands succès, 9 to 5. La légende de la country est décédée le mois dernier à 80 ans. Elle a plongé les États-Unis dans le deuil. Le gouverneur démocrate de Californie a appelé ses concitoyens chaque année à vivre comme elle le faisait, avec joie, générosité et beaucoup de cœur. Des événements étaient prévus ce vendredi dans tout l'État, avec notamment des concerts à Los Angeles. Passez une belle et douce nuit à l'écoute des radios de la RTBF.
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